0: Bienvenue à toutes et à tous. Une femme dans la tech, mais pas seulement. Elle utilise la tech pour mentorer, accompagner et aider les autres. On y va pour les détails.
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0: Karam Bernossé, bonjour.
2: Bonjour.
0: Un plaisir de vous avoir dans Femme d'aujourd'hui.
2: C'est tout le plaisir pour moi.
0: Merci beaucoup. Merci Karam. Alors justement, vous êtes dans le tout ce qui est, on va dire, technologie, AI, mentoring, toutes ces choses-là, en fait. Alors, vous êtes arrivé d'abord, vous étiez dans la finance. Comment vous êtes arrivé dans tout ce qui est IT?
2: Oui, alors, c'est vrai que c'était plus par curiosité, en effet. Pourquoi la...

0: la curiosité, parce qu'en effet, je suis née plutôt dans une famille où j'étais entourée par des parents qui n'ont pas forcément suivi un cursus IT, mais qui m'ont, on va dire, insufflé les valeurs pour aller dans ce domaine-là. Donc un papa économiste et en même temps poète, une maman psychologue et enseignante, mais c'est plus ma sœur, du coup, qui était plus un rôle modèle pour moi et qui m'a orientée vers de l'ingénierie, vers tout ce qui est scientifique. Et donc, c'était elle plutôt qui m'a persuadée à continuer mon parcours, on va dire, depuis mes classes préparatoires scientifiques à Moulay Youssef jusqu'à obtenir, enfin, passer à une école d'ingénierie et derrière poursuivre mes études plus axées dans la data, l'IA et travailler dans ce domaine-là.
1: Alors, j'arrive pas à m'empêcher de poser cette question à toutes les femmes que j'interviewe qui sont aujourd'hui dans l'intelligence artificielle. Pour nous, en fait, nous qui sommes en dehors de votre domaine d'activité, on entend parler d'intelligence artificielle depuis, allez, on va dire 3-4 ans. 3 ans, 3-4 ans où c'est devenu le buzzword que tout le monde connaît. Mais avant ça, non. Et donc, je me dis toujours, en fait, comment ces personnes ont atterri dans ce domaine alors que c'était un domaine tellement niche que personne ne connaissait.
0: Oui, tout à fait. Hein. Vous avez tout à fait raison. En effet, c'est devenu un buzz, mais l'histoire, on va dire, de l'IA, c'est des années avant. Alors, moi, j'étais pas née dans l'IA, on va dire, mais c'est plutôt le marché, on va dire, qui nous a poussés, on va dire, tout simplement à s'identifier, à utiliser l'IA comme tout outil, hein, quand on a eu Internet. Et donc, il fallait adapter et s'adapter à cette ère-là d'intelligence artificielle, tout simplement. Et donc,
1: Par la force des
0: voilà,
1: choses, en fait.
0: exactement. Et c'est ce qui, aussi, dans notre métier, hein, nous pousse aujourd'hui à. On n'est plus que dans on va dire, la sensibilisation ou accompagnement pour comprendre ce que c'est l'IA, mais là, aujourd'hui, on n'a pas le choix. On doit l'adopter dans tous nos métiers, voire nos métiers même qui se transforment pour pouvoir intégrer et faire partie, on va dire, que ce soit partie prenante de notre quotidien.
1: Alors, justement, Ikram, votre sœur a été votre rôle modèle et vous, aujourd'hui aussi, c'est un héritage que vous avez en vous, que vous emmenez avec vous dans vos activités.
0: Oui, tout à fait,
1: Celui
0: tout à
1: d'agir comme rôle modèle.
0: fait. Oui, alors en effet, j'ai eu justement cette main qui m'a, on va dire, soutenue, aidée. Et aujourd'hui, c'est un plaisir, mais pour moi, c'est aussi
1: Un devoir.
0: un besoin, un devoir, voilà, de faire pareil et de servir et d'accompagner cette jeunesse suite, surtout après mon retour là au Maroc, après mais on va dire mes 14 ans passés à l'étranger, pour moi c'était un devoir de revenir à mon pays et de pouvoir pareil accompagner ces étudiantes qui aujourd'hui, en fait, c'est pas le talent qui manque aujourd'hui, mais c'est plutôt juste cette confiance en soi et voir qu'il y a des femmes autour d'elles qui ont alors, pas que moi, hein, parce que évidemment, je fais partie d'un réseau de femmes leaders. Et le besoin aujourd'hui, avec enfin, ce qu'on essaie de chercher avec Omenitech Maroc et avec notre directrice Rania Alaoui, c'est de pouvoir leur dire que aujourd'hui, vous n'êtes pas seule et regardez autour de vous. Il y a des femmes qui ont réussi dans leur parcours et vous êtes les futures de demain. Et il ne faut pas attendre que. Quand vous donne la légitimité pour pouvoir continuer vos parcours.

0: Et l'idée, c'est juste de rappeler. En fait, des fois, il suffit de rappeler cela pour pouvoir encourager ces jeunes. Donc, en effet, à travers les différentes activités que j'ai menées depuis que je suis revenue au Maroc, que ce soit à travers des hackathons qu'on organise avec différentes écoles. On a des partenariats avec différentes écoles d'ingénieurs, publics et privés d'ailleurs, pour que je puisse le préciser, parce qu'en effet, il y a des écoles qui ont les moyens d'accompagner leurs étudiants, de les coacher, et d'autres écoles qui ne le font pas, qui n'ont pas forcément ces moyens-là. Et donc aujourd'hui, on est là pour dire que tout le monde peut atteindre son objectif. Toutes les filles ont le droit et sont légitimes à avoir leur place dans la tech. Et d'ailleurs, on organise aussi des visites d'entreprise pour rapprocher les jeunes du monde professionnel, pour que, en fait, elles voient leur miroir, leur futur miroir ouais. De leader de demain.
1: Alors, justement, une jeune femme qui va faire sa carrière à l'étranger, qui étudie, qui travaille à l'étranger, etc., qui rentre, comment avez-vous construit ce réseau, justement, pour débarquer dans les écoles, dans les lycées, mentorer, accompagner? Tout ça, ça se fait pas... Ça ne se fait pas du jour au lendemain et c'est un travail de fond derrière, c'est un travail de confiance, c'est un travail de réseau. Tout ça, j'aimerais bien en savoir un peu plus.
0: Oui, oui. Alors, en effet, c'est justement, c'est un des piliers forts de l'association Women in Tech et dans d'autres associations. En fait, avant de rejoindre Women in Tech, j'étais déjà dans l'associatif en France. On va dire, je me suis formée aussi pour on va dire récupérer le meilleur et le partager à mon pays. Et donc, en effet, l'un des piliers de réussite, d'insertion,

justement accompagner, à empower, à donner le pouvoir plutôt. Et au Maroc, pareil, donc grâce aussi à notre directrice Women in Tech, Rania, à mes connaissances que j'avais, parce qu'en effet, je suis née au Maroc, j'ai grandi au Maroc jusqu'à l'âge de mes, on va dire, 21 ans avant que je continue mes études supérieures à l'étranger. Et donc, évidemment, quand l'humain est là, et quand on montre l'intention de ce qu'on souhaite faire et qu'on se retrouve en fait entouré de femmes qui sont là pour rien que pour soutenir et aider, c'est formidable. Donc il y a tout ce

0: aussi.
1: pour enfants.
0: Alors justement, justement, et si on ouvrait ce volet-là, justement, le podcast pour enfants. Et moi, en fait, je suis impressionnée par toutes les activités que vous portez, en fait, que ce soit professionnel, et en fait, ce besoin du plus pour les autres.
1: Ben, écoutez, en fait, quand on aime donner, on compte pas.
0: Oui.
1: Cette phrase qu'on entend assez souvent, mais c'est vrai que, en fait, aussi, c'est plutôt ma famille qui m'a appris que personne, en fait, n'a le droit de te, on va dire, il n'y a pas de limite. Personne n'a le droit de te montrer les limites ou sentant que nous, on est capable de donner, de faire ce qu'on aime, on y va, on y go. Et donc, moi, à travers aussi mon expérience que j'ai eue en France, évidemment, il y a toujours des débats, des hauts et des bas. Hein, il faut pas se le cacher, il n'y a personne qui est parfait. Et chaque chose m'a appris, on va dire, à continuer à faire ce que j'aime. Bah, la technologie, en fait, ça m'a appris plus la rigueur, les rôles de leadership que j'avais eus en France à travers mon expérience, ils m'ont plutôt appris la vision. La sophrologie, parce qu'en effet, je suis aussi sophrologue, ça m'a appris plutôt ben, l'humain, comment comprendre, comment interagir, comment se comprendre. Le podcast, ça m'a permis de me rapprocher des enfants, parce qu'en effet, comme toute maman qui a des enfants, on compte, on raconte des histoires pour enfants. Et je voulais toucher plus, on va dire, l'imaginaire et transmettre surtout les valeurs. Parce qu'en effet, j'essaie de transmettre des valeurs et aussi notre héritage du Maroc à travers les histoires. Et tout ça, ben, pour moi, c'est pas forcément des casquettes pour avoir un titre, mais c'est plutôt pour bâtir la confiance un peu de mon entourage.

0: mon divers secteur et mon premier secteur sur lequel, on va dire, j'étais embarquée, c'était dans le secteur bancaire. Ben j'avais des femmes qui avaient l'âge de ma mère et un peu plus même et qui m'ont donné justement on va dire cette possibilité de réaliser de créer des choses, de donner de la valeur, du sens à ce que je faisais. Et donc en effet c'est le cas aussi chez Womanitech. On a des femmes tabarkallah. Je peux citer des noms, mais j'aurais pas le temps pour citer tout le
1: Oui,
0: monde.
1: bien sûr.
0: On est nombreuses. En fait, les femmes, en effet, qui sont dans notre association, elles nous accueillent d'ailleurs, nous, des jeunes qui avaient justement la pêche pour pouvoir continuer ce qu'elles ont fait, mais avec.

0: J'avais besoin justement de conter à mes enfants des histoires avant de dormir, qui ont justement ces valeurs qui vont leur permettre d'ancrer ou ces valeurs-là de notre héritage. Juste un exemple concret, ben, j'ai une histoire où on raconte notre nos objets marocains, le tagine, c'est très très marocain. Il y aura peut-être nos amis tunisiens qui vont nous parler de tagine, mais c'est pas le vrai tagine,
1: Oui, c'est pas le
0: notre
1: nôtre, c'est pas celui qu'on connaît, c'est vrai.
0: tagine marocain. Et donc par exemple ça, j'essaie de à travers une histoire où il y a un petit enfant, je personnifie l'enfant, le cadre, c'est un cadre marocain avec une musique marocaine. Et donc, ce que j'ai vécu moi, ce que mes parents ont vécu, ils sont toujours entourés d'une personne, on va dire, c'est la sage de la famille, la grand-mère ou le grand-père. Et donc, le fait de combiner, on va dire, le visuel, l'imagination, donc ce que j'ai appris aussi enfin, dans la sophrologie, ça permet à l'enfant de se projeter, de s'imaginer dans cette richesse culturelle marocaine et d'avoir des repères fondamentaux, notamment que on a une diaspora marocaine importante à l'étranger qui malheureusement des fois ne vit pas ce que nous on a vécu dans notre enfance. Et donc je voulais en effet transmettre tout cela à travers ces podcasts pour enfants et ce qui me on va dire que j'aime beaucoup, c'est quand j'ai des retours et je vois que les histoires sont écoutées partout au monde, dans l'Arabie Saoudite, aux États-Unis, en Chine. C'est des pays à aucun moment je me disais qu'on allait écouter ces histoires-là. Et ça, on va dire le plus beau, on va dire aussi bonheur, le fait de voir ces KPIs, ces chiffres-là, voir que le Maroc se fait connaître à travers ses podcasts dans le monde
1: Dans
0: entier.
1: le monde entier, exactement. Absolument. En tout cas, merci infiniment d'avoir été ma femme d'aujourd'hui, Krem Bernoussi. C'était un plaisir d'échanger avec vous.
0: Merci à vous. Tout le plaisir est pour moi, chère Yasmine. Et je tenais aussi à vous féliciter pour tout ce que vous faites pour les femmes. Parce que vraiment, moi, je suis une de vos fans qui suit de près ce que vous faites
1: Merci
0: avec
1: infiniment.
0: vos
1: Merci beaucoup.
0: émissions.
1: Merci beaucoup.
0: Merci à
1: Merci,
0: vous et tout
1: Krem.
0: le monde.
1: Bonne journée.
0: Plaisir.
1: Merci à toutes et à tous pour votre confiance. 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
2: Il est 7h30.
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0: C'est avec un énorme plaisir que je vous retrouve sur Midi 1 pour notre séquence ciné de la semaine.
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0: Et dans quelques instants, nous nous ferons plaisir en allant à la redécouverte du tombeau d'Alexandre, réalisé en 1993. Un documentaire essai unique en son genre dans lequel Chris Marker rend hommage à sa manière au cinéaste soviétique Alexandre Medvedkin. Et dans un instant, juste après, nous irons à la rencontre du dernier film de Rafiki Fariala. Ça sera notre édito du jour, Congo Boy, présenté dans la section Un certain de regard lors de la dernière session du Festival de Cannes. Un film qui a beaucoup fait parler de lui. On reviendra dessus. Et sinon, pour notre invité du jour, on aura l'immense plaisir de rencontrer Adnan Hakoun, un homme qui est à la lisière de la photographie et du cinéma. Adnan Hakoun scrute les rues, les regards, les âmes, les histoires. Question de capter des instants de vie. Et on parlera également de son lien profond avec le cinéma. Ça sera notre invité du jour.
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0: Et comme promis, place tout de suite dans Ciné Hebdo au tombeau d'Alexandre, réalisé en 1993, un documentaire essai dans lequel Chris Marker rend hommage au cinéaste soviétique Alexandre Medvedkin. Dans le tombeau d'Alexandre, Chris Marker ne réalise pas un documentaire classique sur Alexandre Medvedkin et construit plutôt une conversation posthume avec lui. Dès les premières images, le film prend la forme d'une lettre adressée à un disparu, comme si Marker tentait de renouer un dialogue interrompu par le temps et par les tragédies de l'histoire. À travers la figure de Medvedkin, cinéaste profondément lié à l'idéal révolutionnaire soviétique, Marker interroge tout un siècle d'espoir politique, de désillusion et d'effondrement. Le film traverse la révolution russe, le stalinisme, les guerres, puis la chute de l'URSS, mais toujours à hauteur humaine. Ce ne sont pas les grands événements qui intéressent Marker, mais les visages, les regards, les fragments de vie laissés derrière eux, finalement l'humain. Cette approche donne au film une tonalité profondément mélancolique. Marker semble chercher dans les archives les traces d'un monde disparu, comme un archéologue des rêves brisés. Le tombeau du titre n'est pas seulement celui de Medvedkin, c'est aussi celui des utopies du XXe siècle.
2: Un film allait naître de l'aventure du train, ton fameux bonheur. L'histoire d'un moujik que sa femme envoie chercher le bonheur avec un sac et ne revient pas sans l'avoir trouvé. Et c'est émouvant de reconnaître les traces de sa naissance. Ce paysage du film, c'était le paysage du kolkhoz. Des scènes de la vie du kolkhoz seraient transportées dans le film. L'héroïne devant son arbuste, c'était le souvenir de la verdure abandonnée dans la cité minière. Le montage haché que tu avais inventé pour la livraison des sacs, tu le reprendrais tel quel. Et jusqu'à la façon dont tu représentais la fauche dans les ateliers de locomotives, qui se retrouverait dans une de tes scènes les plus jubilatoires.
0: Chez Chris Marker, les images ne sont jamais de simples documents. Elles portent des fantômes, des émotions, des survivances. Dans le tombeau d'Alexandre, le cinéma devient un immense territoire de mémoire où le passé continue de circuler. Le film est construit à partir d'archives soviétiques, d'extraits de films, de photographies et de voix off méditatives. Marker montre ces images comme on assemble des souvenirs fragmentés, comme un puzzle mémoriel. Il ne cherche pas à produire une vérité historique définitive, figée. Il accepte au contraire les trous, les silences et les contradictions de la mémoire. Cette manière de travailler les archives est essentielle. Marker montre que les images peuvent être manipulées par le pouvoir, utilisées comme outil de propagande, mais qu'elles conservent malgré tout quelque chose d'incontrôlable. Un regard, un geste, une émotion qui échappe au discours officiel. Le documentaire devient ainsi une réflexion sur le rôle du cinéma face à l'histoire. Peut-il réellement témoigner ? Peut-il sauver quelque chose de ce qui disparaît ? Marker semble répondre que le cinéma ne sauve pas le monde, mais qu'il peut au moins préserver des traces sensibles de son passage. Une méditation poétique sur la mémoire, le cinéma comme mémoire fragile du monde.
2: Mais surtout, surtout, tu prendrais pour héros non un kolkhozien exemplaire, non le héros positif qui allait sévir dans toute la production de ce temps-là, mais le plus paumé, le plus défi.

0: à créer après les échecs de l'histoire? Comment croire encore aux images après les mensonges politiques, les propagandes et les violences du siècle? Le film ne donne pas de réponse claire, il préfère les doutes, les fragments, les souvenirs inachevés. Et c'est justement cette fragilité qui lui donne sa puissance émotionnelle.
1: Et voilà le bilan, dressé par un garçon qui a juste l'âge qu'avait ton camarade Tolshan quand il commençait de travailler avec Dziga Vertov et qui ne regardera jamais plus l'image avec la même innocence. Tu te souviens comment tu avais pleuré en découvrant que deux images ensemble pouvaient prendre un sens? Aujourd'hui, la télévision inonde le monde entier d'images dépourvues de sens et plus personne ne pleure. Est-ce pour cela que Tolshan ne croyait plus qu'en une seule chose, la musique? À la fin de notre entretien, il m'avait demandé de rester un moment avec lui à écouter sa musique préférée. C'était sa version du trou noir. Toute l'époque concentrée dans une vie, toute une vie concentrée dans quelques notes. Oui, je sais le mot qui viendra à beaucoup pour désigner les hommes de votre génération, toi.

0: Et puis à un moment, j'ai une amie qui m'a offert un appareil photo. Je m'y suis intéressé. Et puis voilà, je me suis retrouvé. J'ai appris cette passion et je me suis passionné pour cet art. Voilà, c'est comme ça que ça a commencé.
1: Mais qu'est-ce qui t'intéresse justement dans la photographie?
0: Ben, le fait, ce moyen d'expression que ça me donne, c'est un moyen d'expression. C'est un moyen aussi de partage parce que j'aime bien partager. Et donc voilà, c'est plus ce moyen d'expression et ce moyen de partager la vision que l'on peut avoir par rapport, que ce soit à des sentiments, que ce soit à un paysage, à des couleurs, à des lumières.
1: Mais c'est ça, parce que la photographie est un métier, un art très spécial, parce que voilà, on capte des moments de vie, une instantanéité qui finit par devenir éternité, puisqu'on l'a capté, on a réussi à capter ce moment de vie, donc grâce à la photographie, il devient éternel. Et pour moi, ce n'est pas quelque chose d'anodin. Et comment toi, tu ressens ça en tant que photographe?
0: Exactement. Si on peut comparer avec la peinture, c'est on essaie de concrétiser notre imagination, notre façon de voir. Là, en fait, on calque une réalité sur un regard, sur

0: C'est très joli, très sobre, très, très épuré. Et comment vous est venue justement toutes ces idées de réalisation, ce choix artistique?
1: Merci beaucoup. Bah, d'abord, inspiré par les paroles de Stromae, j'ai vu que le clip était minimaliste.

0: d'émissions, peut-être de courts-métrages, de longs-métrages. Est-ce qu'il y a cette idée en toi?
1: Moi, en fait, j'ai toujours fait les choses spontanément.
0: D'accord.
1: C'est une question de... C'est vraiment ce que je ressens par rapport aux choses. Si j'ai envie de le faire, oui, bien sûr, je le ferai.
0: D'accord.
1: Là, j'ai quelques idées qui me trottent en tête, mais vraiment, j'attends vraiment l'instant où j'aurai envie vraiment de réaliser quelque chose. Là, j'ai réalisé plusieurs clips.
0: Oui.
1: C'est toujours, l'idée vient toujours par rapport aux paroles, au texte. Si c'est quelque chose qui m'enchante et qui me donne envie de le faire, je le fais. Là, pour revenir juste au clip, je voudrais vraiment saluer la performance de Abdelmjid Laimrani, qui,
0: D'accord.
1: parce que si le clip a eu cette réussite, c'est parce que c'est aussi grâce à sa performance et toute mon équipe, aussi à la voix de Saad Ziane, qui était un ancien élève et qui maintenant se lance dans la chanson.
0: Dans la chanson.
1: Voilà. Et pour revenir à ta question, oui, bien sûr, s'il y a vraiment quelque chose d'intéressant qui, où je pourrais vraiment apporter quelque chose je suis quelqu'un.
0: Ton regard à toi.
1: Ouais, j'aime bien faire les choses correctement.
0: Mais c'est vrai que le clip que j'ai regardé, donc celui que j'ai sous les mains là, on sent qu'il y a un œil photographe derrière. C'est incroyable. On retrouve cette empreinte photographe. C'est réalisé, eh bien, comme si on composait déjà dans sa tête une photographie avant de la prendre.
1: Exact. C'est un avantage de.

0: pour cet instant-là et puis le développer un peu plus à travers ces images qui sont animées et ce passage d'une image qui est figée à un peu plus de liberté dans l'expression et dans le fait de montrer ce qu'on a envie de montrer.
1: Et en général, moi je le dis toujours, les meilleurs cinéastes, réalisateurs sont soit poètes, soit peintres, soit monteurs, soit photographes.
0: Mais l'art, en fait, l'art, tous les arts se rejoignent, en fait.
1: Bien sûr.
0: Que ce soit l'art et la littérature aussi. La littérature, ben, pour moi,
1: Bien
0: la
1: sûr.
0: littérature, c'est de l'art.
1: Le cinéma, elle n'est qu'une
0: Et
1: littérature visuelle.
0: voilà, c'est ça, oui, bien sûr. Que ce soit le chant, que ce soit la danse, que ce soit la
1: Sûr.
0: photo, tout ça, ça se rejoint. Et c'est beau quand on arrive vraiment à trouver une homogénéité à travers tous ces arts-là. Ça donne vraiment un très beau tableau.
1: Ça donne le septième art pour moi. C'est le prince, le
0: Voilà,
1: roi
0: c'est ça.
1: de tous les arts et
0: Voilà, c'est ça.
1: qui
0: Voilà,
1: les
0: tout se rejoint
1: unissent.
0: au
1: Bien
0: cinéma,
1: sûr.
0: en fait, ouais.
1: Bien
0: C'est
1: sûr.
0: vrai.
1: Mais écoute, Anden, c'était un plaisir que de te recevoir.
0: Bien partagé, Anna. Merci beaucoup
1: Merci
0: pour
1: à
0: votre
1: toi.
0: intérêt.
1: Merci
0: Merci.
1: infiniment.
0: Allez, bonne
1: Puis on se donne
0: continuation.
1: rendez-vous très
0: Merci
1: prochainement.
0: beaucoup.
1: Bye bye.
0: Inch'Allah,
1: Ciao.
0: avec grand plaisir. Au
1: Merci.
0: revoir,
1: Ciao.
0: merci. Au revoir.
1: L'édito hebdo. Et avant de nous quitter dans Ciné Hebdo, place à l'édito du jour consacré à Congo Boy, présenté dans la section Un certain regard du Festival de Cannes. Congo Boy de Rafiki Fariala prolonge profondément le regard que le cinéaste portait déjà sur la jeunesse dans son documentaire Nous, étudiants. Dans ce premier film documentaire, je le rappelle, Fariala suivait des étudiants

0: documentaire Nous, étudiants. Dans ce premier film documentaire, je le rappelle, Fariala suivait des étudiants centrafricains tentant de survivre à Bangui, entre études, débrouilles et rêves d'avenir. Ce qui frappait déjà, c'était cette manière de filmer une jeunesse suspendue entre précarité et désir immense de vivre. Une jeunesse qui parlait de philosophie, de cinéma, d'amour, alors même que le pays autour d'elle semblait vaciller. Avec Congo Boy, ce regard devient peut-être plus incarné encore, presque plus intime. C'est l'histoire de Robert, adolescent, réfugié congolais, qui porte en lui la même énergie fragile que les personnages de Nous, étudiants. Celle d'une génération obligée de grandir trop vite, mais qui refuse malgré tout d'abandonner ses rêves. On retrouve dans les deux films cette manière très singulière qu'a Fariala de filmer les corps et les visages, comme des territoires de résistance. Chez lui, la jeunesse africaine n'est jamais réduite à la guerre, à la pauvreté, au statut de victime. Elle est mouvante, pleine de vie, contradictoire, drôle parfois, traversée par la musique, par le pouls de la vie, de désir et d'imagination. Dans Nous, étudiants, les discussions entre amis devenaient déjà une façon de tenir debout face à l'effondrement du réel. Et dans Congo Boy, cette résistance part par la musique. Robert rêve de devenir artiste, de faire entendre sa voix dans une ville saturée par le bruit du chaos. Chanter devient alors une manière d'exister, pleinement, presque un acte de survie. Et c'est peut-être là que réside la beauté du cinéma de Rafiki Fariala, dans sa capacité à faire surgir de la poésie au milieu de la fragilité. Bangui n'est jamais filmé comme un simple décor de crise. La ville respire, tremble, danse. La caméra reste au plus près des rues poussiéreuses, des nuits électriques, des silences aussi. On sent dans chaque plan un lien organique avec le réel, hérité justement du documentaire. En tout cas, c'est ce que disent les critiques à Cannes, qui ont justement salué cette frontière poreuse entre fiction et réalité. Congo Boy donne parfois l'impression de saisir des fragments de vie, plus que de construire un récit traditionnel. Comme si Fariala cherchait avant tout à préserver quelque chose de cette jeunesse, avant qu'elle ne disparaisse dans le vacarme du monde. À travers Nous, étudiants, puis Congo Boy, Rafiki Fariala construit finalement une œuvre, peut-être, que l'on pourrait qualifier du cinéma de la survie, mais surtout un cinéma du désir, de se libérer, de s'affranchir, de pouvoir rêver tranquillement. Un cinéma où les rêves restent possibles, même dans les villes fatiguées, même au bord du précipice. Et dans ces films, il y a toujours cette idée bouleversante. Tant qu'il reste une voix pour chanter, parler ou raconter, tout n'est peut-être pas encore perdu.
1: Mais toi, t'es mineur ou sans tes parents ?
2: Mes parents sont en prison.
1: C'est pas parce que vous êtes réfugié que vous croyez tout permis ?
2: Allez.
3: La musique, c'est pour les voyous. Tu dois t'inscrire terriblement. Tu dois voir ton bac, mon fils.
4: Soit bac et bac. On sent tout le temps tes moyens.
5: C'est 15 000. Tarif normal, t'es étranger. Il y a 15 000.
6: Non, ça fait 3 heures.
7: Yo, 16.
6: T'as écrit.
8: Une chef a organisé mes concours dans les nouveaux espoirs de la Centrafrique.
9: Qui a réfugié, Ingbala quoi a réfugié.
10: Au moins on ne vit pas caché, papa. Pourquoi mon nom est Gwana, concours d'UNICEF. Oh,
11: oh, oh, oh, oh, oh, oh, oh, oh, oh, oh, oh, oh, oh, oh, oh.
0: Congo Boy est donc le film qui a fait sensation lors de la dernière croisette pour la 79e édition du Festival de Cannes, un film dont tout le monde parle et ce n'est pas pour rien qu'on voulait vous en parler également, notamment en comparaison avec Nous, étudiants, donc le documentaire. Le premier documentaire de Rafiki Fariala qui s'essaie cette fois-ci à la fiction, mais toujours avec cet ADN du documentaire qui vient englober le tout. Merci d'avoir été avec nous, c'est toujours un plaisir que de vous retrouver pour parler cinéma. On se retrouve dès la semaine prochaine. Portez-vous bien et n'oubliez pas, vive le cinéma.

0: Bonjour à tous. Le roi Mohamed VI accorde sa grâce aux supporters sénégalais pour des considérations humaines. Tous étaient condamnés pour des infractions commises à l'occasion de la finale de la Coupe d'Afrique des Nations en janvier dernier. Selon un communiqué du cabinet royal publié hier, le roi Mohamed VI a bien voulu témoigner par cette grâce des liens profonds d'amitié, de fraternité et de coopération qui unissent Rabat et Dakar. Et par la même occasion, le souverain marocain a présenté ses vœux sincères au président Bassirou Diomaye Faye et au peuple sénégalais pour l'Aïd al-Adha. Toujours au Maroc, la vague de chaleur se poursuit dans le royaume depuis hier et jusque mardi prochain. On s'attend à des températures élevées aussi entre 37 et 44 degrés dans plusieurs villes du royaume selon la Direction Générale de la Météorologie. Les températures de plus de 40 degrés vont notamment concerner Tata, Esmara, Tarfaya, Tantan ou encore Taroudan. L'espoir d'une paix se fait de plus en plus grand en Iran. Donald Trump assure qu'un accord a largement été négocié avec l'Iran et qu'il doit encore être finalisé. Selon le président américain, les derniers détails sont actuellement en discussion. L'accord inclut notamment le déblocage du détroit d'Ormuz, mais ne mentionne pas les activités nucléaires iraniennes. L'accord pourrait être conclu dès aujourd'hui, selon Marco Rubio, le secrétaire d'État américain. Dans ce contexte, le Pakistan espère accueillir très prochainement une séance de négociation entre Téhéran et Washington. Islamabad dit poursuivre ses efforts de paix. L'accalmie est encore loin en revanche pour le Liban. Le centre de secours de Nabatieh vient d'être détruit par l'armée israélienne. Information rapportée ce matin par la défense civile libanaise. De nombreux véhicules et équipements sont endommagés. Les dégâts sont purement matériels selon la défense civile. Aucun blessé n'est recensé. Sur notre continent, l'épidémie d'Ebola prend de l'ampleur. 10 pays risquent d'être affectés par le virus en plus de la RDC de l'Ouganda. L'alerte est donnée par le patron de l'Africa CDC, l'agence sanitaire de l'Union africaine. Parmi ces pays concernés, le Soudan du Sud, le Rwanda, le Kenya ou encore l'Éthiopie. Le dernier bilan du ministère de la Santé congolais fait état de 204 morts et de 860 cas suspects en République démocratique du Congo. Christian Mungiu s'offre un doublé. Le réalisateur roumain vient de remporter sa deuxième palme d'or. Son film Fjord a remporté la récompense suprême hier soir au Festival de Cannes. Son nouveau long-métrage prend place en Norvège et met en lumière les contradictions d'une société qui prône la tolérance mais qui recourt souvent à l'exclusion de l'autre. Et on termine avec un peu de sport. Les Barcelonaises sont championnes d'Europe. Elles se sont largement imposées hier soir face à l'Olympique Lyonnais. Score final 4-0. 4 buts et donc 4 trophées cette saison pour le FC Barcelone avec la Ligue des Champions, la Liga, la Coupe de la Reine et la Super Coupe d'Espagne. Les Barcelonaises qui s'offrent donc un quadruplé cette saison. C'est la fin de cette synthèse. Merci de l'avoir suivi. Très bonne matinée sur Midi 1.
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1: Bonjour et bienvenue si vous nous rejoignez sur les ondes de Mehdi 1. À la une ce matin, le roi Mohamed VI qui accorde sa grâce aux supporters sénégalais après les événements de la finale de la CAN. Nous y reviendrons dans quelques instants dans le journal de 6h30, c'est juste après la météo. Au Maroc, l'après-midi, le ciel sera ensoleillé à l'ouest de la ligne Fès Beni Mellal Safi ainsi qu'entre Laayoune et Boujdour, puis partiellement nuageux à souvent clair ailleurs. Pour les températures, la minimale est à Nador avec 24 degrés sous les nuages. Il fera 27 à Tanger avec un peu de vent, 30 degrés à Oujda et 31 à Essaouira. À Rabat, la capitale, il fera 32 degrés sous le soleil, 32 également à Casablanca, il fera 33 à Errachidia et Safi. Là aussi, toujours sous un ciel bleu, il fera 36 à Laayoune. Le mercure affichera 37 degrés à Agadir ainsi qu'à Fès. Il fera 38 du côté de Beni Mellal. Et la maximale, c'est pour Marrakech sous le soleil avec 40 degrés. En Algérie, l'après-midi, le ciel sera partiellement nuageux à souvent ensoleillé sur le nord-ouest et le sud-ouest du pays, puis clair ailleurs. Pour les températures, comptez 23 degrés au rang à la minimale sous le soleil. Pour la capitale Alger, il fera 24, 24 également à Béjaïa. Comptez 26 à Naba, 28 à Constantine et Tiaret. Le mercure affichera 32 à Chlef, 33 à Rardaïa, 34 à Biskra sous le soleil. Il fera 37 à Tamanrasset et la maximale, c'est pour Adra avec 39 degrés et un peu de vent. En Tunisie, l'après-midi, le ciel sera ensoleillé sur l'ensemble du pays. La minimale est de 23 degrés du côté de Monastir. Il fera 24 à Tabarka, 25 à Djerba. Comptez 26 degrés à Sfax, Gabès ou Sébizerte, toutes sous un grand ciel bleu. Il fera 27 degrés à Tunis, la capitale.

0: partis d'opposition. Des nouvelles procédures qui s'ajoutent aux nombreuses déjà en cours pour le CHP. Et puis c'est un nouvel échec pour la signature du traité de non-prolifération nucléaire. 4 semaines pour rien, c'est la 3e fois de suite que les États ne parviennent pas à s'accorder à New York.
1: Et c'est le grand jour pour la SFAR.
0: Le club militaire affronte ce soir le Mamelodi Sundowns pour la finale retour de la Ligue des champions africaine. Après une défaite 1-0 à l'aller, tout est encore à faire.
1: Le roi Mohamed VI accorde sa grâce aux supporters sénégalais pour des considérations humaines.
0: Et tous étaient condamnés pour des infractions commises à l'occasion de la finale de la Coupe d'Afrique des Nations en janvier dernier. Selon un communiqué du cabinet royal hier, le roi Mohamed VI a bien voulu témoigner par cette grâce des liens profonds d'amitié, de fraternité et de coopération qui unissent Rabat et Dakar. Le président sénégalais Bassirou Diomaye Faye remercie le roi Mohamed VI pour cette grâce. Le chef de l'État annonce sur son compte X, salut. Une décision empreinte de clémence et d'humanité, un geste qui honore la fraternité ancienne entre les deux pays selon lui. Et pour Mohamed Lomé, sénégalais de Dakar, professeur universitaire, président de l'initiative d'Imachab,

0: force liée à charisme, à ce que les fidèles, les partisans lui reconnaissent, cette façon d'avoir argumenté un discours et organisé finalement le remplacement du système Macky Sall. D'autres estiment que la démarche beaucoup plus pragmatique de M. Faye a permis au Sénégal d'avancer, de progresser, même si, du fait de ce pragmatisme justement, il s'est éloigné des idéaux du PASTEF, ce qui avait réussi à permettre la mobilisation d'une grande partie des Sénégalais, des militants sénégalais, d'installer ce parti au sommet de la hiérarchie politique dans ce pays. À ce moment-là, on verra effectivement ce que les militants vont décider, de quel côté ils vont pencher.
1: Stéphane Acqua, politologue et chercheur à la Fondation Paul Angola. Il répondait aux questions d'Arnaud Dalmas. En Turquie aussi, ça bouge en politique, cette fois entre le pouvoir et l'opposition. Son principal parti, le CHP, a vu sa direction il y a 4 jours démise et 72 heures après cela, hier, le parquet d'Istanbul a ordonné l'arrestation de 13 membres du parti à travers le pays, alors que le CHP croule déjà sous les procédures judiciaires. Des procédures derrière lesquelles le mouvement dénonce des manœuvres politiques du pouvoir et qui mettent sérieusement à mal l'unité du parti à Nandlaouer.
2: C'est l'un des premiers effets de la décision qui a révoqué jeudi toute la direction du CHP. Puisque la justice a considéré que le congrès du parti organisé fin 2023 était entaché de fraude, le parquet a mené de premières arrestations en lien avec ces accusations. Ce samedi, 13 membres du principal parti d'opposition turc ont ainsi été arrêtés dans plusieurs provinces du pays. Parmi les suspects figurent un responsable provincial et 6 délégués du CHP. Ils sont accusés d'ingérence dans le vote survenu au cours de ce congrès de fin 2023, concrètement d'avoir participé à des achats de voix. En raison de ces allégations contre lesquelles il a fait appel auprès de la Cour de cassation, l'actuel dirigeant du parti, Özgür Özel, a été démis de ses fonctions et remplacé par son ancien chef, Kemal Kılıçdaroğlu, très critiqué au sein de la formation. Au CHP, la situation reste donc très incertaine et tendue, la direction déchue réclamant l'organisation d'un nouveau congrès sous 40 jours, tandis que le dirigeant nommé par la justice semble vouloir prendre son temps. C'est donc bien le risque d'une scission qui se dessine au sein du principal parti d'opposition turc, des divisions qui font, bien sûr, le jeu du président Recep Tayyip Erdogan, alors que la présidentielle aura lieu dans moins de 2 ans. À Ankara, un endroit pour Média.
3: Dans le reste de l'actualité, toujours pas d'accord entre les membres du traité de non-prolifération nucléaire.
1: Pour la 3e fois de suite, les États ne se sont pas entendus hier malgré un contexte géopolitique tendu et la crainte d'une nouvelle course à l'armement nucléaire. Pourtant, Cassandre Thomas, ils ont pris des semaines de discussions à New York pour définir les prochaines priorités en la matière.
4: 4 longues semaines de négociations aux Nations Unies pour rien. Le président de cette 11e conférence a finalement choisi de ne présenter aucun texte au vote, faute de consensus et après avoir présenté 4 versions d'un projet largement édulcoré et maintes fois modifié pour répondre aux différents souhaits des États parties. Le vietnamien Dong Viet fait donc part de sa grande déception, car c'est bien la 3e fois d'affilée que les signataires du traité échouent à se mettre d'accord. La faute à qui? Eh bien principalement aux 5 États dotés de l'arme nucléaire, qui refusent de respecter leurs obligations. Les États-Unis, la Chine, la Russie, la France et le Royaume-Uni ont été accusés d'avoir exercé des pressions pendant les négociations. D'autre part, Washington déplore que la mention de l'Iran ne soit pas plus stricte en matière de non-prolifération et Pékin souhaite doubler ses ogives, ce qui va dans le sens inverse de l'urgence de désarmement nucléaire. Malgré cela, la plupart des États membres restent défavorables à la prolifération nucléaire. Le traité continue donc à exister, mais sa légitimité pâtit inévitablement de ce nouvel échec.
1: Les précisions de Cassandre Thomas et rappelons que le traité de non-prolifération est entré en vigueur en 1970, signé par la quasi-totalité des États, à l'exception d'Israël, de l'Inde et du Pakistan notamment, avec pour objectif donc d'empêcher la prolifération, favoriser un désarmement complet et promouvoir la coopération pour l'utilisation pacifique de l'énergie nucléaire.
3: Et c'est une soirée pour l'histoire, Hugo.
1: Ouais, la SFAR peut l'écrire dès ce soir, 20h. Le club marocain reçoit le Mamelodi Sundowns en finale retour de la Ligue des Champions d'Afrique, battu d'un but à l'aller en Afrique du Sud. Les militaires devront donc renverser la situation à Rabat pour espérer décrocher un nouveau sacre continental. Ali Salahidine.
5: Ce soir, la SFAR de Rabat joue une finale pour son histoire. Les militaires ont préparé comme il se doit ce rendez-vous crucial. Avec un retard d'un but à combler après leur défaite 1-0 à l'aller à Pretoria, un scénario qui laisse toutes les chances aux hommes d'Alexandre Santos, le technicien portugais. Une victoire par 2 buts d'écart au complexe Moulay Abdellah de Rabat leur offrirait le trophée.

0: Un succès d'un but pourrait pousser cette finale jusqu'aux prolongations devant leur public. Les joueurs de l'AS Phare comptent donc encore croire à un renversement de situation. Et pour cela, le club pourra compter sur un groupe quasi au complet avec un capitaine Mohamed Rabih Remas qui rêve d'offrir un sacre à des supporters qui attendent cette consécration depuis plus de 41 ans. L'AS Phare de Rabat rêve d'un deuxième sacre continental après son unique titre remporté en 1985 et d'un premier couronnement dans le format moderne de cette Ligue des Champions d'Afrique. En face, les Mamelodi Sundowns arrive avec l'expérience d'un habitué des grands rendez-vous après une victoire en Ligue des Champions en 2016 dans un complexe Moulay Abdellah qui promet une grosse ambiance ce soir. L'AS Phare n'a plus le choix, il faudra gagner pour espérer écrire une nouvelle page de son histoire africaine. Rabah Ali Salahdine pour Médire.
1: Voilà les propos d'Ali Salahedine qui viennent conclure ce journal. Merci beaucoup Hugo Villard. On vous retrouve à 7h30 pour une nouvelle édition. Matin Info, ça continue. Restez avec nous.

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1: Bonjour et bienvenue si vous nous rejoignez. Merci d'être avec nous sur Média. On va doucement se réveiller tous ensemble jusque 9h. Nous sommes le dimanche 24 mai 2026. Et au programme de cette matinale, le Sénégal qui est plongé dans le flou. Le président Bassirou Diomaye Faye a limogé vendredi soir son premier ministre Ousmane Sonko. Mais ce dernier peut se targuer d'une popularité très grande dans le pays. Le PASTEF, le parti présidentiel, se voit divisé face à cette séparation alors que plusieurs échéances électorales approchent. Alors quel avenir politique se profile pour le pays et à qui profite vraiment cette scissure? Nous ferons le point avec notre invité ce matin, Mamadou Diouf, historien spécialiste de l'Afrique. Un entretien à retrouver à partir de 8h15. L'actualité nous emmènera également en Israël où les critiques s'enchaînent contre le ministre de la Sécurité intérieure. La vidéo d'Itamar Ben-Gvir, humiliante pour les militants de la flottille pour Gaza, n'a pas du tout plu dans le pays comme à l'international. Un scandale qui intervient en pleine période électorale. Ce sera le sujet de notre chronique d'actualité. Et à la fin de ce carrefour de la matinale, nous parlerons de cet algorithme invisible qui dicte nos goûts musicaux. Il sait tout de nous, nos habitudes, nos émotions et choisit pour nous la musique qui nous plaît aux dépens de notre libre arbitre culturel. Ilham Berada nous en parlera dans La Route des Arts. Vous avez le programme. Merci d'avoir choisi Média. Restez avec nous.
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1: Et on prend tout de suite la direction du Qatar où l'Opéra de Qatar à Doha a accueilli un concert du Qatar Philharmonic Orchestra. La soirée était dirigée par Austin Chanou avec la présence du flûtiste Alexandre Askin. Au programme de ce concert, du Tchaïkovski, du Mozart et du Béla Bartok, trois noms connus du grand répertoire classique. Ce concert, présenté au cœur d'un des grands lieux culturels du Qatar, rappelle notamment l'ambition de Doha, faire de la musique classique un espace de rencontre entre le public local, les artistes internationaux et les grandes traditions musicales du monde. Pierre Boussel nous en dit plus dans cette minute pour comprendre.
2: Alors ce Qatar Philharmonic Orchestra, bien évidemment, c'est un événement important dans le pays. C'est un outil culturel. Depuis sa création, il accompagne la volonté des Qataris de construire une scène artistique qui soit dynamique. Il permet au public de Doha d'entendre les grandes œuvres du répertoire international, participer aussi à l'image d'un pays qui investit dans les musées, les festivals, les salles de spectacle et les institutions culturelles. En fait, c'est une dynamique qui n'est pas propre au Qatar. Dans le monde arabe, les orchestres philharmoniques, c'est quelque chose que l'on voit même au Maroc, hein, occupent une place assez singulière, assez particulière. Ils sont souvent plus récents qu'en Europe, mais ils répondent à la même ambition, inscrire la musique dite savante dans la vie publique. L'Égypte a longtemps été un centre important avec le Caire et son opéra, le Liban, la Syrie, la Tunisie, l'Algérie et disons donc le Maroc, hein, qui est tout à fait important avec son orchestre philharmonique. Chacun de ces pays a développé ses propres traditions orchestrales et aussi ses traditions de réécriture des grands textes classiques. On se souvient de Mozart l'Égyptien qui a vraiment été un événement.

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2: Bienvenue si vous nous rejoignez sur les ondes de Média. On prend la direction du Proche-Orient où en pleine période électorale, l'extrême droite israélienne est plongée dans un scandale. Un scandale qui est dû à l'arrestation et la vidéo sur les militants de la flottille pour Gaza qui ont été arrêtés. On en parle tout de suite dans notre chronique d'actualité. La provocation d'Itamar Ben-Gvir, ministre israélien de la Sécurité intérieure, contre les militants de la dernière flottille pour Gaza, a suscité indignation et condamnation à travers le monde, mais également scandale et embarras en Israël. Le chef du parti d'extrême droite Puissance juive devrait déclencher d'autres incidents alors que le pays entre en période électorale, comme le raconte Pascal Zonshine, notre correspondante en Israël.
3: Les images

Des militants de la flottille, ligotés et agenouillés, ont fait le tour du monde. Et il ne s'agit pas d'images volées, mais d'une mise en scène voulue et organisée par le ministre israélien de la Sécurité nationale. Depuis son entrée dans l'actuel gouvernement, fin 2022, Itamar Ben-Gvir n'en est pas à son coup d'essai. Chaque fois qu'il peut capter l'attention des médias par ses rodomontades, c'est un point de plus gagné auprès de sa base électorale. Le leader du parti ultranationaliste n'aime rien tant que se faire filmer dans des démonstrations de force, entouré de ses officiers de police pour montrer qu'il lutte contre la criminalité dans le secteur arabe israélien, qui connaît pourtant depuis 3 ans un taux d'homicide exponentiel, ou bien sur l'esplanade des mosquées pour encourager à la prière juive que la police est pourtant censée interdire pour cause de statu quo religieux instauré par les rabbins depuis 1967. Et Ben-Gvir ne manque pas une occasion de faire des déclarations susceptibles de déclencher des incidents diplomatiques ou d'attiser les conflits, comme lorsqu'il a

quand il traquait le premier ministre Yitzhak Rabin jusqu'à son assassinat en 1995. Et il y a encore à peine 5 ans, Benjamin Netanyahou affirmait qu'il ne le ferait jamais entrer dans son gouvernement ni dans sa coalition, jusqu'aux dernières élections de 2022 où le parti de Ben-Gvir obtenait 6 mandats au Parlement et sans qui le patron du Likoud n'aurait pas pu trouver de majorité. Le leader d'extrême droite sait que le Premier ministre aura encore besoin de son parti, déjà crédité de 9 sièges dans les intentions de vote. Le piège de Ben-Gvir se referme sur Netanyahou qui ne peut ni faire avec lui, ni sans lui.

0: plus et qu'on avait besoin d'un espace pour se réunir et continuer ce travail. Le fait aussi qu'il existe un espace culturel dédié à la Palestine, avec des livres, de la nourriture, de la musique, des artistes, prouve aussi l'existence d'une culture et d'une identité.
1: Ce soir-là, les visiteurs sont venus assister au show d'Allah Shahada, un humoriste palestinien. La pièce, intitulée Le cheval de Jenin, est un récit autobiographique sur son enfance en territoire occupé. Le comédien y raconte ses joies, ses peines, mais surtout sa fascination pour cette œuvre d'art, un cheval sculpté avec des débris du camp de réfugiés et près duquel il va passer tout son temps.
2: On se retrouvait près de lui, on buvait notre café, on y mangeait nos falafels épicés, on s'aimait près de lui, on pensait aux uns et aux autres, nous partageons nos histoires, secrets et rêves pendant que le cheval nous écoutait.
1: La pièce est aussi un hommage au Freedom Theater, un projet qui visait à former les jeunes du camp de réfugiés de Jenin à l'art de la scène. Le lieu a souffert des bombardements de l'armée israélienne. Le spectacle continue de faire vivre la mémoire de ces villes palestiniennes. Emel, originaire de Nazareth, raconte les souvenirs qui lui sont revenus.
3: J'étais un peu nostalgique en regardant ça. Et ça montre vraiment à quel point cet endroit est réel et à quel point nous avons une connexion avec ce lieu très étrange dont nous sommes originaires. Mais tout m'est revenu. Les moments tristes, mais aussi heureux. Les mariages, les coups de feu, les bombes, tout paraissait très familier.
1: Elle est venue accompagnée de son amie portugaise, Joanne, curieuse elle aussi de découvrir le lieu.
4: Tout ce qui se passe à Lisbonne en rapport avec la Palestine, j'aime bien y aller et découvrir. Ces espaces sont bons pour ça, pour nous rapprocher et aussi pour faire quelque chose qui est parfois un peu difficile, à savoir humaniser cette cause.
1: Rendre plus humaine la cause du peuple palestinien, c'est aussi pour ça qu'Allah Shahada a choisi la comédie, une façon, selon lui, de lutter contre les stéréotypes associés au conflit.
2: La façon dont nous sommes perçus par la communauté internationale est toujours une seule et même image. Ou tu es un pauvre Palestinien victime, ou tu es un héros, ou tu es un terroriste. Et nous sommes tout ce qui se trouve entre tout ça. Et le rire est une façon très puissante de connecter les humains entre eux. Pour moi, c'est aussi une thérapie. Quand je joue sur scène, bien sûr, après je suis fatigué, mais au fond de moi, je suis moi-même. Je ne cherche pas à me conformer au moindre stéréotype, ni à plaire à qui que ce soit.
1: Comme à quasi tous les événements depuis son lancement, la Casa Palestina affiche presque complète ce soir-là. Et si la culture n'est pas juste un moyen de résistance, c'est aussi une forme de thérapie collective. Kenza Suarez El Sayed, Lisbonne, Média.

Kill It Queen par Ava Max. Bienvenue si vous nous rejoignez dans quelques instants le journal de 7h30, c'est juste après la météo. Au Maroc, l'après-midi, le ciel sera ensoleillé à l'ouest de la ligne Fès Benimel Al-Safi ainsi qu'entre Laayoune et Boujdour, puis partiellement nuageux, souvent clair ailleurs. Pour les températures, la minimale est à Nador avec 24 degrés sous les nuages. Il fera 27 à Tanger, là aussi sous les nuages avec du vent, 30 degrés à Oujda, 31 à Essaouira. Du côté de la capitale, Rabat, il fera 32 degrés sous le soleil, 32 également à Casablanca, 33 à Rachidia et Safi. Il fera 36 à Laayoune, 37 à Agadir et Fès sous le soleil, 38 à Benimel Al et la maximale Stamar Marrakech avec 40 degrés sous le soleil. En Algérie, l'après-midi, le ciel sera partiellement nuageux à souvent ensoleillé sur le nord-ouest et le sud-ouest du pays, puis clair ailleurs. Pour les températures, la minimale est à Oran avec 23 degrés, 24 du côté de la capitale Alger, ainsi qu'à Béjaïa. Il fera 26 à Annaba sous le soleil, 28 à Constantine et Tcharet, 32 degrés à Chlef et 33 à Rardaïa, toujours sous un grand ciel bleu, 34 degrés à Biskra. Il fera 37 degrés à Tamanrasset et la maxi.

Daya, toujours sous un grand ciel bleu, 34 degrés à Biskra, il fera 37 degrés à Tamanrasset et la maximale, c'est pour Adra avec 39 degrés et un peu de vent. En Tunisie, l'après-midi, le ciel sera ensoleillé sur l'ensemble du pays. 23 degrés à Monastir sous le soleil, c'est la minimale. 24 degrés du côté de Tabarka, 25 à Djerba. Il fera 26 degrés à Sfax, Gabessus et Bizerte sous un grand ciel bleu. 27 du côté de la capitale, également à Médnine, 28 degrés à Kasserine, 32 à Gabessus.

0: Il est 7h30, Hugo Villard nous a rejoint en studio pour un nouveau journal. Bonjour Hugo.
1: Bonjour Martin, bonjour à toutes et à tous.
0: À l'une ce matin, le roi Mohamed VI qui gracie les supporters sénégalais.
1: Ils avaient été condamnés pour leurs infractions lors de la finale de la CAN cette année et cette affaire n'aura pas d'impact sur les relations entre les deux pays. Vous entendrez l'avocat de la défense à ce propos. Le roi Mohamed VI a pris cette décision pour des raisons de considérations humaines et en l'honneur des liens profonds qui lient le Maroc et le Sénégal. Une grâce qui est donc une bonne nouvelle pour les relations bilatérales, vous entendrez un expert.
0: L'issue à la guerre en Iran est toujours recherchée.
1: Et pour la trouver, Téhéran élabore un nouveau plan en 14 points, avec certains d'entre eux que l'on connaît déjà, plus ou moins, comme la fin du blocus portuaire américain. Enfin, le festival de Cannes s'est clos. Hier soir, au terme de cette quinzaine, les palmes ont été remises, et notamment celle du scénario décerné à Emmanuel Mar pour son film Notre Salut. Vous entendrez les réalisateurs en fin de journal.
0: C'est une grâce pour des considérations humaines.
1: Celle accordée par le roi Mohamed VI hier aux supporters sénégalais condamnés pour des infractions commises à l'occasion de la finale de la Coupe d'Afrique des Nations en janvier dernier. Selon un communiqué du cabinet royal hier, le roi Mohamed VI a bien voulu témoigner par cette grâce des liens profonds d'amitié, de fraternité et de coopération qui unissent Rabat et Dakar. Le président Bassirou Diomaye Faye remercie lui le roi Mohamed VI pour cette grâce, le chef de l'État sénégalais qui sur son compte X salue une décision empreinte de clémence et d'humanité. Un geste qui honore la fraternité ancienne entre les deux pays. Maître Patrick Kabou, avocat de la défense des supporters sénégalais, tient de son côté à rappeler que cette affaire n'a pas de conséquences sur les relations entre Sénégalais et Marocains.
2: Ce que je peux dire, c'est que dans mon propre cabinet, il y a des Marocains. Hein, je suis africain, dans notre cabinet il y a des Africains, et que quand je parle d'Africains, on ne fait pas de différence entre le Sénégalais, le Marocain, l'Algérien et autres. Donc ça, on travaille, et puis dans ce dossier même, il y a beaucoup de gens de mon cabinet, et saluer aussi le barreau de Rabat, hein, qui nous a facilité beaucoup de choses, Maître Naïma Al-Gharaf, parce que c'est pourquoi on a plaidé le dossier à deux, avec Naïma Al-Gharaf. Je suis sénégalais et les marocaines. C'était juste pour montrer que ce dossier-là, c'est pas contre les deux États. C'est un dossier judiciaire qu'on essaie de traiter et qu'on a eu à défendre.
1: Voilà l'avocat de la défense des supporters sénégalais, Maître Patrick Kabou. Pour sa part, Mountaga Diop, franco-sénégalais président et fondateur de l'association Kirikou, une association qui protège les mères isolées et les mineurs migrants. Écoutez-le, lui, selon lui, cette grâce est une bonne nouvelle à l'image des relations bilatérales des deux pays.
3: Ça montre encore que les liens qui existent, qui unissent entre le Royaume du Maroc et le Sénégal, ce sont des liens séculaires et que rien ne peut les entraver, que rien ne peut les entacher. C'est vrai qu'il y a eu des hauts et des bas récemment avec la Coupe d'Afrique, mais moi j'ai toujours considéré que c'était des petits détails qui peuvent arriver dans la conjoncture de la vie des relations. Mais ces deux pays, c'est un seul pays parce qu'il y a une vérité historique, légendaire, c'est que chaque Marocain a dans son cœur le Sénégal, chaque Sénégalais a dans son cœur le Maroc. C'est séculaire. Et c'est ce que vient de prouver encore à nouveau avec la clairvoyance, l'humanisme de Sa Majesté le roi Mohamed VI. Ça démontre encore la confiance qui existe entre ces deux pays, la relation séculaire qui existe entre ces deux pays. L'Afrique entière, ces 54 États sont unanimes que le Maroc aujourd'hui, c'est un pays aussi qui prône l'unité, le leadership, la sécurité, la diplomatie et surtout l'économie, parce que aussi le Sénégal, c'est un pays qui copie beaucoup sur les données macroéconomiques, sur l'agenda économique qui a été tracé par le roi Mohamed VI.
1: Mountaga Diop, franco-sénégalais, président et fondateur de l'association Kirikou. Et hier, par la même occasion, le roi Mohamed VI a présenté ses vœux sincères au président Bassirou Diomaye Faye et au peuple sénégalais pour l'Aïd al-Adha.
0: Dans le reste de l'actualité à l'international, un accord est proche de finalisation entre les États-Unis et l'Iran.
1: Selon Donald Trump, les derniers détails sont en discussion et seront annoncés prochainement. Une annonce faite hier après celle de Téhéran qui a indiqué plutôt finaliser un protocole d'accord en 14 points avec Washington. La fin du blocus du détroit d'Hormuz serait dans ce

Il semble qu'il se dégage, je ne dirais pas un consensus, mais l'esquisse de quelque chose qui ressemble à un accord cadre, sur les blocus, c'est-à-dire on lèverait le blocus du côté iranien et le blocus des ports iraniens par les Américains serait aussi levé dans des conditions à voir de plus près. Et ensuite, on parlerait du nucléaire, mais à ce stade, je n'ai pas entendu de déclaration aboutissant à un chemin précis sur la question du nucléaire. Est-ce que ça se règle uniquement avec les 440 kilos? Qu'est-ce qu'on en fait? Et puis, il y a évidemment, en contrepartie, du point de vue iranien, là aussi, on n'a pas beaucoup d'écho, c'est la levée des sanctions et la levée aussi des avoirs qui sont dans de nombreux

0: l'outil pour Gaza. Des agissements inqualifiables du ministre de la Sécurité nationale israélienne, c'est ce que dénonce le chef de la diplomatie française.
1: Et la France, on y reste pour toute autre chose puisque le Festival de Cannes, c'est fini.
0: Ça y est, le tapis rouge de la Croisette remballe, les prix ont été remis dans la soirée avec parmi eux celui du meilleur scénario pour Notre Salut. Pour son deuxième long métrage, Emmanuel Mar propose là une approche innovante d'un sujet pourtant rebattu, celui de la Seconde Guerre mondiale et qui plus est très présent à Cannes cette année. Alors, à quel moment le réalisateur a décidé de travailler sur ce film ? Écoutez sa réponse.
2: Le comment il arrive le premier jour de tournage. On a passé énormément de temps à prendre tous les ingrédients et puis sur le tournage, on arrive et on se dit bon, comment on va faire pour raconter tout ça. On a fait une première répétition filmée la veille de commencer pour tester des trucs de langage, pour trouver notre langage. Et puis, comme on allait plonger dans un truc assez dur, on s'est un peu amusé, on a fait une impro tous ensemble. Il y a cette découverte d'une correspondance entre mes deux aïeuls. Et dans la lecture de ces lettres, il y avait deux choses assez frappantes. C'était la sensation de quotidien par rapport à la guerre et aussi par rapport à l'histoire en général. Et aussi une dimension assez étonnante dans la sensation d'être au présent et même dans la langue. C'est-à-dire quand Henri parle à Paulette, il y avait des moments troublants. Je me dis, mais en fait, il lui parle de son boulot, mais enfin, c'est aujourd'hui ou c'est... Voilà, et puis il y avait une dimension romanesque, sens littéraire et pas dramaturgique, c'est-à-dire que c'était tous ces épisodes qui, en fait, s'emmanchaient toujours mal, et puis d'un coup, en lisant 4-5 lettres, il y avait toujours quelque chose qui comme de la levure, ça prenait, quoi. Voilà, je me suis dit, il faudrait peut-être en faire quelque chose.
0: Emmanuel Mar, réalisateur du film Notre Salut, prix du meilleur scénario, des propos recueillis par notre envoyé spécial sur place, Bilal Marmide. Et évidemment, ce que tout le monde attendait de savoir hier soir, c'est qui remporte la Palme d'Or 2026. Eh bien, pour la deuxième fois de sa carrière, c'est le Roumain Cristian Mungiu qui repart avec le Graal Cannais pour son film Fjord.
1: Eh bien, un film qu'on a hâte de voir. Merci beaucoup Hugo Villa. On vous retrouve à 8h30 bien sûr pour une nouvelle édition du journal. Quant à nous, on ouvre tout de suite une page sportive avec la revue de presse sportive. Et on va parler notamment tennis avec Roland Garros qui se fera sans Alcaraz et sans Arthur Fils. Également le prestigieux trophée Arsène 2 de golf et la coupe La Lamérième qui touche à leur fin du côté de Rabat. On connaît enfin les vainqueurs. On parlera football bien sûr avec Cristiano Ronaldo qui se laisse encore le droit de rêver avant le mondial. Et c'est l'inverse pour Neymar qui inquiète le Brésil plus que jamais avant le début du tournoi. Dans le foot féminin, la finale de la Ligue des Champions avec un FC Barcelone qui confirme sa domination. Et au Maroc, tout se joue pour la SFAR et pour Wabi avant le mondial. Et enfin, un nouveau rebondissement dans l'affaire de la finale de la Coupe d'Afrique des Nations 2025. La revue de presse des sports, c'est avec Monsef Zamrat.
3: Le roi Mohamed VI accorde sa grâce aux supporters sénégalais condamnés suite à la finale de la Coupe d'Afrique des Nations, titre l'opinion au Maroc. On réagit aussi au-delà du continent. Le roi du Maroc gracie les supporters sénégalais emprisonnés après les incidents de la finale, écrit l'équipe. Jeunesse, surprise et retour, les choix forts de Wahbi pour le stage final met à la une le matin au Maroc. Alors qu'Ayoub Bouhadi arrive à Marmoura pour son premier rassemblement avec les Lions de l'Atlas, se réjouit le 360 Sport. Wahbi surprend encore et ajoute un 29e joueur à sa liste d'avant-coupe du monde, s'exclame Afrique Foot. On parle d'Amin Sbiei qui évolue à Angers. Aïsfar, Mamelody, Sundowns, une bataille tactique sous haute pression à suivre ce soir, titre Libération. Les deux équipes s'en remettent à leur guide. Lusitanien préfère écrire à la Confédération africaine de football. Les Sundowns doivent faire taire les critiques dans leur quête de gloire en Ligue des champions, analyse ce Citizens en Afrique du Sud. Abdeslam Ouaddou, champion d'Afrique du Sud avec Orlando Pirates, titre le 360 Sport. Les Pirates mettent fin à 14 ans d'attente et remportent le titre de champion à Mbobela, un titre qui est à la une du quotidien sud-africain Sowetan, qui ne manque pas les éloges pour le technicien marocain. Guardiola à Manchester City, clap de fin et héritage éternel pour France 24, 70% de victoires, 20 titres, les chiffres hallucinants de l'ogre Guardiola à la tête de Manchester City, analyse Eurosport. En Angleterre toujours, Arsenal champion de Premier League, la joie sur place après 22 ans d'attente, rappelle RMC Sport. Arsenal était un outsider, Arteta les a ramenés au premier plan, souligne Sky Sport. Arsenal fêtera la fin de saison en ayant la Ligue des Champions en ligne de mire, nous annonce la BBC News. Football féminin, Barcelone clinique, Lyon dominé, les Gones s'inclinent en finale de Ligue des Champions 4-0, un titre du média Lyon Foot. avant le Mondial.

0: Forfait avec Santos. Neymar inquiète déjà le Brésil 2 jours après sa convocation pour la Coupe du Monde. Un titre d'RMC Sport, un doublé et des larmes en grosses lettres pour TF1 Info qui laisse le suspense. C'est Cristiano Ronaldo qui remporte, entre parenthèses, enfin son premier titre majeur avec El Nassr, un titre de France 24. Golf au Maroc, Scott Hand s'impose au 50e trophée Hassan II. Anna Hung gagne également à Rabat, titre Golf Planète. Anna Hung, 17 ans, qui remporte la coupe Lalamerim. Roland Garros, pour terminer, le numéro 1 français Arthur Fils déclare forfait, nous a annoncé Nord Littéral ce samedi. Je ne veux pas prendre de risques. Ce sont les mots repris par le site olympique, les propos de Fils en conférence de presse. Yannick Sinner, seul au sommet de la liste des favoris de Roland Garros pour l'équipe. Et bien c'est tout pour votre revue de presse sportive. On se retrouve la semaine prochaine à la même heure, mais surtout et toujours au même endroit.
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2: Voilà, c'était la revue de presse des sports par Monsef Zamrad. Bienvenue si vous nous rejoignez ce dimanche matin. Le Monde commémore un triste anniversaire aujourd'hui, celui de la mort de Tina Turner. C'était le 24 mai 2023, il y a 3 ans maintenant, jour pour jour, l'occasion de lui rendre hommage.

Le terme diva est souvent connoté, parfois utilisé à tort, mais dans ce cas de figure, on peut dire que la définition est plus que correcte. Ce n'est pas pour rien que Tina Turner est surnommée la reine du rock'n'roll. Allons droit au but, Tina Turner, c'est plus de 50 ans de carrière, 8 Grammy Awards et environ 150 millions d'albums vendus, sans inclure les singles. Et bien sûr, une voix inimitable, puissante et reconnaissable entre toutes. Mais Tina Turner, c'est aussi cet enfant du Tennessee, né au milieu de la discrimination raciale, victime de racisme, d'abandon et de manipulation dès son plus jeune âge. À 10 ans, Anna May Bullock, de son vrai nom, se voit abandonnée par ses parents, divorcée et confiée à sa grand-mère. Une enfance marquée par la pauvreté et le manque

d'affection. Elle trouve refuge dans la musique gospel et c'est sur les scènes du Missouri qu'elle rencontre Ike Turner, son futur mari avec qui elle connaîtra ses premiers succès. Sur scène, le duo est explosif, mais en coulisses, Ike est un homme drogué, tyrannique, violent physiquement et psychologiquement. Il force la chanteuse à travailler jour et nuit et la drogue à son insu, un enfer dont elle parvient à s'échapper en partie en 1976.

Endettée, sans le sou et harcelée par son ex-mari, Tina Turner enchaîne les petits boulots comme femme de ménage ou serveuse. Après quelques succès au Royaume-Uni, elle revient en force en 1983 avec son album Private Dancer, porté par le tube What's Love Got To Do With It qu'on entend actuellement. Et en plus de la chanson, Tina Turner brille également derrière la caméra. Aux côtés de Mel Gibson, elle incarne Tata Entité, la dirigeante impitoyable de Battertown dans Mad Max 3. Elle sera également à l'origine du thème du film We Don't Need Another Hero. Mais le plus beau coup de force de Tina Turner dans le 7e art, c'est sûrement son tube GoldenEye, morceau éponyme du film James Bond du même nom.

Plus rien ne résiste à Tina Turner. Les éloges se succèdent, tout comme les collaborations. Bryan Adams, les Rolling Stones, Janis Joplin, Elton John et j'en passe. Ils veulent tous signer un tube avec la diva. Au summum de sa gloire, Tina décide de s'engager pour les autres et soutient ouvertement plusieurs associations. Amnesty International, UNICEF, WWF, Greenpeace, mais aussi la lutte contre le sida et les violences faites aux femmes. Bref, une heure ne suffirait pas à résumer la vie de Tina Turner, ni même son importance pour le monde de la musique. Je laisse donc le mot de la fin à Mick Jagger qui parle de la chanteuse. Tina m'a appris à bouger sur scène. Elle est la seule capable de rivaliser avec l'énergie des Rolling Stones.

0: The Best par Tina Turner, de quoi se réveiller avec plein d'énergie ce matin sur Média. Il est 7h49, on ouvre tout de suite une page d'actualité sportive. Sport Matin qui prend place ce dimanche matin à Rabat avec Elissa Laïdine. On parle bien sûr de golf avec le trophée Hassan II et la coupe Lala Meriem.
1: Bonjour à tous et bienvenue dans ce nouveau numéro de Sport Matin. Le roi Mohamed VI a gracié hier pour des considérations humaines les supporters sénégalais emprisonnés après les violences survenues lors de la Coupe d'Afrique des Nations 2025 à Rabat en janvier dernier. Vu les relations fraternelles séculaires qui lient le royaume du Maroc et la République du Sénégal, et à l'occasion de l'avènement de Eid al-Adha qui sera célébré

0: Et mercredi au Maroc, le roi a bien voulu accorder pour des considérations humaines sa grâce royale aux supporters sénégalais. C'est ce qu'indique le communiqué du cabinet royal. Allez, direction les pelouses à présent. C'est ce soir que Rabat va vibrer à l'occasion du match entre l'AS FAR de Rabat et les Mamelodi Sundowns. C'est à partir de 20h et c'est pour le compte de la finale retour de la Ligue des Champions d'Afrique. Battu 1-0 à l'aller en Afrique du Sud, les joueurs de l'AS FAR espère jouer un match important, un match le plus important de la saison également, avec l'obligation de renverser la situation après leur courte défaite. Un match décidé sur coup franc la semaine dernière, Dobré Modiba, alors que les Sud-Africains auraient même pu alourdir le score. L'espoir reste donc intact pour les hommes d'Alexandre Santos. D'abord parce que l'écart n'est que d'un but, mais aussi parce que l'AS FAR pourra compter sur l'appui du complexe Moulay Abdallah de Rabat, où le club espère faire parler la solidité à domicile dans cette campagne continentale. Ce rendez-vous a des allures de soirée historique pour le club de la capitale. L'AS FAR dispute la première finale de Ligue des Champions de son histoire sous le format moderne, avec en ligne de mire un sacre continental depuis 1985. En face, les Mamelodi Sundowns, sacrés en 2016 et finalistes malheureux la saison passée, arrivent avec davantage d'expérience à ce niveau. Le scénario est simple pour les représentants du Maroc. Une victoire par deux buts d'écart leur offrirait le trophée. Un succès d'un but pourrait pousser cette finale jusqu'à la séance des tirs au but. L'AS FAR, désormais, va devoir réussir sa remontée devant son public. Le rendez-vous est pris pour 20h au complexe Moulay Abdallah de Rabat. Allez, on parle football en Europe avant de changer de discipline. L'homme d'affaires espagnol Enrique Riquelme a officiellement annoncé hier sa candidature à la présidence du Real Madrid. À 37 ans, ce patron d'entreprise devient le premier candidat à défier Florentino Pérez depuis le retour de ce dernier à la tête du club madrilène en 2009. Les détails, c'est avec Monsef Zamratz.
1: Riquelme a déposé son dossier de candidature au siège du Real Madrid à Valdebebas en attendant désormais la validation officielle par la commission électorale du club. Président emblématique de la Maison Blanche, Florentino Pérez, 79 ans, dirige le Real Madrid depuis plus de 15 ans lors de son second mandat. Après un premier passage entre 2000 et 2006, réélu sans opposition à 4 reprises, dont la dernière fois en janvier 2025, il avait convoqué des élections anticipées il y a une dizaine de jours, à l'issue d'une deuxième saison consécutive sans trophée majeur. Face à la presse, Enrique Riquelme a assuré vouloir porter, je cite, « un projet sérieux et plein d'espoir », aussi bien sur le plan sportif que social. Il a également appelé les sociaux, les supporters actionnaires du club à, je cite, « écouter ses propositions sans crainte ». Riquelme remplit les critères imposés pour briguer la présidence du Real Madrid, être sociaux depuis plus de 20 ans et présenter les garanties financières exigées par le club. Si sa candidature est validée, le Real Madrid disposera alors de 15 jours pour organiser le scrutin, une situation qui pourrait retarder le retour annoncé de José Mourinho sur le banc madrilène 13 ans après son premier passage au club.
0: Enfin, un dernier mot de foot en Allemagne. Le Bayern Munich a conclu sa saison sur un doublé. Le club bavarois a remporté la Coupe d'Allemagne hier en dominant Stuttgart en finale à Berlin 3-0. Succès porté par un Harry Kane en grande forme, auteur d'un triplé. L'attaquant anglais porte ainsi son total à 61 buts cette saison. David Lortolari, notre consultant pour le football européen.
2: Harry Kane et Harry Kane, le hat-trick pour l'attaquant anglais, 61 buts en 51 matchs cette saison, le hat-trick au bon moment, en finale de la Coupe d'Allemagne pour le FC Bayern, pour terrasser le VfB Stuttgart, adversaire du soir, tenant du titre en une mi-temps, 0-0 à la pause et 3-0 à l'arrivée pour le FC Bayern face à cette équipe de Stuttgart, grâce à son grand attaquant anglais. Ce n'est que la deuxième fois de l'histoire en Allemagne qu'un étranger, un non-allemand, inscrit 8 buts dans une campagne de Coupe d'Allemagne. Le précédent, c'était Adnan Kevrić, l'attaquant bosnien des Stuttgarter Kickers. Championnat Coupe, le Bayern retrouve son étiage ordinaire, son étiage habituel sur la scène allemande et va bien sûr redémarrer la prochaine saison avec l'espoir de mieux figurer encore en Ligue des Champions, parce que c'est ça désormais l'objectif de ce genre de club.
0: À noter que lors de ce match, Michael Olise s'est lui aussi illustré avec 2 passes décisives. Il s'agit de la 21e Coupe d'Allemagne de l'histoire pour le Bayern Munich. Allez, on change de discipline pour parler golf avec la 50e édition du trophée Hassan II et la 29e édition de la coupe L'El Mariem. Côté masculin, Scott End a fini par avoir le dernier mot sur les greens du Royal Golf d'Al Salam. L'Australien a remporté cette édition 2026 du trophée Hassan II avec un score final de moins 15.

0: solide. Jusqu'au bout, il devance Steven Halker et Tommy Gainley, tous les deux deuxièmes à moins 10. Une victoire nette dans ce rendez-vous marocain du PGA Championship. Le vainqueur revient sur son succès à Rabat.
1: C'est vraiment prestigieux et spécial de remporter la 50e édition de cette compétition. C'était impressionnant de voir le trophée. C'est une belle coupe gagnée ici au Maroc. Ça reste particulier. La semaine a commencé avec une belle météo et la température est montée au fil des jours, ce qui a rendu cette victoire plus difficile. Il fallait rester frais mentalement. Je suis content d'avoir gagné et comme je l'ai dit, ça reste particulier.
0: Chez les dames, la Coupe Lalemri massacrait la Canadienne Anna Wong, auteur d'un tournoi très régulier, elle s'impose avec un total de moins 14, un coup devant l'Australienne Kelsey Bennett à moins 13, une performance qui lui permet d'inscrire son nom au palmarès de l'épreuve. La réaction de la lauréate.
2: C'est une victoire très spéciale pour moi et je suis heureuse d'avoir décroché ma troisième victoire. L'ambiance était magnifique aujourd'hui à Rabat. Les Marocains sont très accueillants et très chaleureux. Le Royaume fait du bon travail en abritant ces deux compétitions. L'organisation est très bonne, la nourriture aussi. Le parcours est super et les greens sont impeccables.
0: Côté marocain, le bilan est également à retenir. Mahah Dioui et la jeune Rim Imni ont été les deux seules représentantes nationales à franchir le cut et à disputer le week-end. Sur un parcours réputé exigeant, les deux joueuses ont su tenir leur rang face à une concurrence internationale relevée. Mahah Dioui revient d'abord sur son tournoi et son début de saison.
3: C'est mon meilleur début de saison depuis que je suis sur le tour, donc depuis 13 ans. Donc c'est très positif. Après, ça reste une semaine qui s'est bien passée. J'aurais aimé faire mieux forcément. Ça a failli être une très très bonne journée. Malheureusement, j'ai eu un peu de mal sur le putting qui a été mon point fort sur les journées précédentes. Mais ça reste quand même une semaine positive. Et dans un mois, il y a les compteurs des JO qui démarrent. Donc ça va vraiment être la priorité pour moi et d'essayer de continuer sur cette lancée.
0: Autre satisfaction, on le disait, Rim Imni, la jeune golfeuse, poursuit son apprentissage au plus haut niveau avec une prestation solide sur ses terres. Son sentiment au terme de cette semaine.
4: C'était dur vraiment de dire que j'ai pris du plaisir. C'était super d'être sur le parcours avec deux grandes joueuses, Nikano Maef, la partie, c'était magnifique. En fin de compte, j'ai pris du plaisir. Bon, le parcours bleu, c'est un parcours qui est très connu sur le Maroc, c'est pas un parcours très simple. Court terme, ça va être de jouer beaucoup de tournois à l'international pour un peu s'habituer à être sous pression à chaque fois. Et long terme, Inch'Allah, faire partie de l'European Tour, sinon le Ladies EPGA Tour, le Tour américain. Donc ça va être top.
0: Une édition 2026 qui referme donc une nouvelle semaine de golf au Royal Golf Dar Salam entre confirmation internationale, conditions toujours exigeantes et quelques motifs de satisfaction pour le golf marocain. Et c'est la fin de cette édition de Sport Matin. Merci de l'avoir suivi. Excellente suite des programmes sur Midi 1.
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8: في المغرب طقس غائم جزئيا إلى مشمس غالبا شمال خط القنيطرة تازة النذور وجنوب خط السويرة رشيدية وصاف في باقي المناطق. درجات الحرارة 24 درجة مرتقبة بالنذور، 27 درجة في طنجة، 30 درجة بوجدة، 31 درجة في السويرة، 32 درجة بالدار البيضاء الرباط، 36 درجة مرتقبة بالعيون، 27 درجة في فاس أكادير، 38 درجة بابن ملال و40 درجة على المقيس مرتقبة بمراكش. الجزائر طقس صباحا غائم جزئيا إلى مشمس غالبا في الشمال الغربي ونصف الجنوب الغربي من البلاد. درجة الحرارة 23 درجة مرتقبة بوهران، 24 درجة في الجزائر العاصمة وبجاية، 26 درجة مرتقبة بعنابة، 28 درجة بقسنطينة، 32 درجة بشلف، 34 درجة مرتقبة ببسكرة، 37 درجة بتمنرس، و39 درجة على المقيس مرتقبة ب أدرار. في تونس الأجواء مشمسة صباحا على كامل البلاد وكذلك بعد الزوال. درجات الحرارة

0: Dakar et Rabat sont des relations qui sont anciennes, sont des relations qui sont très fortes, sont des relations qui ont plusieurs caractères. Il y a un caractère historique, un caractère religieux, comme je l'ai dit tout à l'heure, un caractère politique, un caractère économique, un caractère humain. Bon, le football, avec sa passion, a fait qu'il y a eu un incident. Est-ce que pour un incident, lors d'un match, c'est-il le match de la finale de la Coupe d'Afrique, cet incident va remettre en cause tout ce que je viens de dire. Pour prendre un exemple sur le plan éducatif, vous avez des Marocains qui ont fait l'université de Dakar avec moi, particulièrement à la faculté de médecine, de pharmacie et d'odontologie. Vous avez combien d'étudiants sénégalais boursiers qui étudient au Maroc? Sur le plan économique, vous avez des Sénégalais installés au Maroc, des Marocains installés au Sénégal. Et sur le plan religieux, on partage le rite maliki. La grande mosquée de Dakar, là où officie le président de la République le jour de la fête. Cette mosquée est une mosquée que l'on doit à des architectes marocains et à un financement marocain. D'ailleurs, c'est le roi Hassan II qui l'a inauguré avec le président Léopold Sédar Senghor en 1964. Donc voilà autant d'éléments qui me font dire qu'il y a eu un incident, il y a eu une difficulté, mais ce n'était pas en réalité une difficulté entre des États, c'était une difficulté entre des Sénégalais et des Marocains dans le cadre d'un match de football. Il faut savoir circonscrire la chose, lui donner sa juste dimension et continuer les bonnes relations qui existent entre le Sénégal et le Maroc depuis belle durée.
1: Alors pour revenir sur le volet politique national au Sénégal, de

0: Sénégal et le Maroc depuis belle lurette.
1: Alors pour revenir sur le volet politique national au Sénégal, de nombreuses divergences entre le président et le Premier ministre ont séparé ce divorce qu'on évoquait précédemment. Est-ce que vous pouvez revenir un peu avec nous sur ces tensions? On peut parler notamment du fait de mieux contrôler les fonds politiques. C'était une des critiques d'Ousmane Sonko envers son président.
0: Oui, ça c'est là. Je dis que c'est le dernier élément. Bon, malheureusement, comme vous le savez, c'est l'élément qui fait l'actualité parce que c'est le jour où il en a parlé, il a été démis de ses fonctions. Mais au Sénégal, tout le monde savait que la séparation, elle était là. On se demandait ça va être quand. Certains analystes pensaient que ça va être après le congrès du PASTEF qui a lieu le 6 du mois prochain. Donc on se disait que peut-être il y aura des déclarations dans le congrès qui entraîneront la séparation. D'autres disent non, au plus tard, ça va être avec les élections locales, puisqu'on va vers des élections locales pour 2027. Mais une crise était déjà là et plus personne ne pouvait la remettre en cause. Bien que dans cette crise, il y a une particularité, on n'a pas entendu les deux principaux concernés dire quelque chose de clair sur la crise. Ça, il faut le dire. Maintenant, sur cette question des fonds politiques, il y a problème parce que le PASTEF, dans son programme, avait dit que quand ils arrivent au pouvoir, ils vont enlever le fonds politique. D'ailleurs, ils avaient même utilisé l'expression « ces fonds sont haram ». Dans un espace musulman, quand tu dis « c'est haram », ça veut dire qu'il ne faut pas y toucher. Mais ils les ont utilisés pendant 2 ans. Et plusieurs fois, les gens leur ont dit « mais vous avez promis et vous ne l'avez pas fait jusqu'à présent ». Ils étaient dans la voie de faire une réforme de ces fonds et le Premier ministre et le Président de la République n'avaient pas la même vision de la réforme sur ces fonds. Le Premier ministre est venu à l'Assemblée en parler. Le même jour, il a été démis de ses fonctions, mais moi, je ne crois pas du tout qu'il a été démis de ses fonctions à cause de ce qu'il a dit à l'Assemblée. Et peut-être la goutte d'eau qui a fait déborder le vase, mais il y a entre eux, le président de la République et le Premier ministre, une crise profonde qui est là depuis plusieurs mois. Ce n'est pas le discours de l'Assemblée, à mon avis, qui est la seule raison du fait qu'il a été démis de ses fonctions.
1: Alors, il y a eu certaines images qui ont circulé après le limogeage de Ousmane Sonko. Il a été accueilli, on va dire, un peu comme une rockstar par ses militants. Au vu de la popularité de l'ancien Premier ministre, à qui va vraiment profiter cette séparation?
0: Malheureusement, ça ne profite à personne. Parce que Ousmane Sonko a été reçu par ses partisans.

grâce à faire entre ceux qui sont ses militants, ceux qui sont ses sympathisants. Il en a beaucoup, il a une popularité qui est incontestable, mais malgré cette popularité, ils ne font pas du tout le Sénégal. Mais vous avez des Sénégalais qui sont déçus parce que les Sénégalais avaient mis au pouvoir un duo qui nous avait dit que l'un et l'autre, c'est la même chose, c'est comme une goutte d'eau. Et finalement, à la place d'un duo, à la place d'un tandem qu'on nous avait vendu, on a un duel entre les deux individus. Donc, le premier qui perd, c'est le Sénégal. Parce que si on rentre dans une crise politique, il faut renouveler le gouvernement. Il faut changer beaucoup de directeurs généraux, parce qu'il y a des directeurs généraux qui ont déjà commencé à démissionner. Mais ça veut dire qu'il y a des gens qui vont revenir encore. On va reprendre du temps pour connaître ce travail avant de pouvoir travailler, alors que les gens se plaignent en considérant qu'en 2 ans, on n'a pas vu suffisamment par rapport à ce qui était attendu d'eux. Ça, c'est le premier élément. Le deuxième élément, sous les deux pertes. Parce que les Sénégalais s'étaient dit, mais pour une fois, il y a 2 jeunes qui sont au pouvoir, on va oublier les attitudes politiciennes qu'on a connues pendant fort longtemps dans ce pays. Malheureusement, quand on revoit ce qui se passe, incontestablement, parmi les raisons de ce combat, il y a la question de l'élection présidentielle de

0: Ce qui est sûr, c'est que le Sénégal perd véritablement avec cette affaire. C'est pourquoi tout le monde dit, on s'y attendait. Les gens disent même c'est mieux quand on ne peut pas s'entendre, il vaut mieux se séparer. Mais le Sénégal va perdre. Et eux également, ils payeront le prix parce que ce n'est pas ce qu'ils avaient promis, ce n'est pas ce qu'ils avaient vendu au Sénégal.
1: Alors, vous l'avez dit, les prochains rendez-vous électoraux sont en 2027 avec les élections régionales. Il y a également les présidentielles en 2029. Et vous l'avez rappelé, 2029, c'est encore un peu loin. Maintenant que Ousmane Sonko n'est plus Premier ministre, comment va-t-il faire pour continuer à vivre sur le plan politique d'ici 2029?
0: Sur le plan politique, il peut vivre facilement. Parce que n'oublions pas que, étant dans l'opposition, tout simplement, sans être dans le gouvernement ni président de la République, il a cette popularité dont vous avez parlé, et sa force se trouve de ce côté politique. Donc, moi, je ne me pose pas de questions. Il va plutôt avoir, j'allais dire, les mains libres pour pouvoir faire véritablement de la politique parce que, en tant que Premier ministre, il avait les mains liées. Il utilisait une astuce quand il veut faire de la politique en disant que c'est le président du parti qui parle, ce n'est pas le Premier ministre qui parle. Donc, il aura les mains libres pour faire davantage de la politique. Maintenant, la question qu'on se pose, c'est plutôt au niveau du parti, parce que ça, ce n'est pas encore très clair. C'est quoi la réalité de la représentation du Diomaye dans le parti? Les partisans de Sonko disent qu'il ne représente rien. Les partisans disent qu'il représente quelque chose. Ben, c'est les élections qui vont pouvoir nous permettre de le voir, plus également l'attitude des militants du parti. Puisque, comme je l'ai dit tout à l'heure, vous avez les directeurs généraux qui démissionnent parce que le président Ousmane Sonko a été démis de ses fonctions pour montrer clairement qu'ils sont du côté de Ousmane Sonko. Ousmane Sonko a la majorité au niveau de l'Assemblée. Mmh. Est-ce qu'il va retourner à l'Assemblée comme député parce qu'il avait suspendu son poste? Et l'Assemblée va se réorganiser pour faire de lui le président de l'Assemblée nationale. Ben, y a beaucoup d'interrogations, mais certainement, le parti va prendre le temps de réfléchir pour dire quelle stratégie utiliser. Et ça, c'est l'avenir qui va nous dire clairement comment ça va se passer.
1: Et justement, est-ce qu'il ne risque pas d'y avoir un certain blocage au niveau de l'Assemblée où le PASTEF est largement majoritaire? Si jamais le PASTEF ne soutient pas le président, est-ce que ça risque de mettre le pays un peu dans un arrêt au niveau des affaires publiques?
0: Tout le monde s'y attendait. Les gens parlaient en fait, dans la crise, ce qui intéresse les Sénégalais, ce n'est pas la crise entre l'individu Ousmane Sonko et l'individu Diomaye Faye. Les deux Sénégalais, c'est vrai, mais le Sénégal est plus important que tous les deux réunis. Ce qui pose problème aux Sénégalais, c'est que la crise entre les deux personnes peut se traduire par une crise à caractère institutionnel. Vous venez de donner un exemple. Le président de la République a besoin de l'Assemblée pour qu'on puisse voter un certain nombre de lois. Si l'Assemblée considère qu'il a démis le Premier ministre et à chaque fois qu'on amène des textes, il bloque les textes, on va se retrouver dans une crise entre les deux pouvoirs, le pouvoir parlementaire et le pouvoir exécutif. Mais quand le Parlement également vote des lois, pour que la loi puisse passer, il faut la signature du président de la République. Mmh. Donc on est dans un régime démocratique, on est dans un régime de séparation de pouvoirs, on est dans un régime d'équilibre des pouvoirs. Mais au niveau du Parlement, ils ont des instruments leur permettant de mettre des bâtons dans les roues du président de la République, permettant de mettre des bâtons aussi dans les roues du Parlement. Et il peut même dissoudre le Parlement quand le Parlement aura 10 ans. Et certainement, c'est ce qui va suivre. Parce qu'après avoir démis le Premier ministre devant une Assemblée qui ne lui est pas favorable, très certainement, d'un point de vue politique, au bout de 2 ans, on risque d'aller vers une dissolution de l'Assemblée nationale.
1: Merci beaucoup, Mamadou Diouf, d'être revenu avec nous sur ce dossier qu'on va suivre, évidemment, de la séparation entre Bassirou Diomaye Faye, le président sénégalais, et le Premier ministre Ousmane Sonko. Mamadou Diouf, on le rappelle, vous êtes historien spécialiste de l'Afrique. Merci beaucoup.
0: C'est moi qui vous remercie.
1: 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Dans un instant, le retour de l'actualité avec le journal de 8h30. C'est dans un instant.
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2: Le journal de 8h30 dans quelques instants, c'est juste après la météo. Au Maroc, l'après-midi, le ciel sera ensoleillé à l'ouest de la ligne Fès, Beni, Melala, Safi, ainsi qu'entre Laayoune et Boujdour, puis partiellement nuageux à souvent clair ailleurs. Pour les températures, la minimale est à Nador avec un peu de nuages, 24 degrés. Il fera 27 à Tanger avec un peu de vent, 30 degrés du côté d'Oujda, 31 à Essaouira. Pour la capitale, Rabat, il fera 32 degrés et 32 également à Casablanca sous le soleil. Comptez 33 degrés à Errachidia et Safi, il fera 36 degrés à Laayoune. Le mercure affichera 37 à Agadir et Fès sous le soleil, 38 à Beni Mellal et la maximale c'est pour Marrakech sous le soleil avec 40 degrés. En Algérie, l'après-midi, le ciel sera partiellement nuageux, à souvent ensoleillé sur le nord-ouest et le sud-ouest du pays, puis clair ailleurs. La minimale, c'est pour Oran avec 23 degrés sous le soleil. Il fera 24 du côté de la capitale sous un ciel bleu, 24 également à Béjaïa. Comptez 26 degrés à Annaba, 28 à Constantine et Tiaret. Il fera 32 à Chlef, 33 à Rardaya et 34 à Biskra, toutes sous un grand ciel bleu. Il fera 37 à Tamanra, 7 et 39 degrés à Adrar, c'est la maximale. En Tunisie, l'après-midi, le ciel sera ensoleillé sur l'ensemble du pays. 23 degrés du côté de Monastir, la minimale. 24 à Tabarka, 25 à Djerba. Il fera 26 degrés sous le soleil à Sfax, Gabès, Sousse et Bizerte. 27 degrés du côté de Tunis, la capitale, ainsi qu'à Médnine. 28 à Kasserine, 32 à Gafsa et 33 degrés à Tozeur, c'est la maximale. 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Hugo Villard nous a rejoint en studio pour une nouvelle édition du journal. Bonjour Hugo.
3: Bonjour Martin, bonjour à toutes et à tous.
2: Une grâce royale accordée aux supporters sénégalais par le roi Mohamed VI.
3: Une décision du souverain qui vient témoigner des liens profonds qui lient le Maroc et le Sénégal. On reviendra sur les raisons de cette décision du souverain. Le président sénégalais a remercié le roi Mohamed VI pour ce geste qui vient consacrer la bonne entente entre les deux pays. Le président de la Commission culturelle des cercles Sénégal-Maroc pour l'amitié et la fraternité salue lui aussi la décision, vous l'entendrez dans ce journal. La réouverture d'Hormuz serait comprise dans l'accord que négocient en ce moment l'Iran et les États-Unis. Les Européens envisagent, eux, de sanctionner ceux qui bloquent le passage. Les pays du vieux continent tentent toujours, tant bien que mal, d'avoir leur rôle dans ce conflit. Itamar Ben-Gvir est persona non grata en France. Le ministre israélien de la Sécurité nationale est désormais interdit de territoire suite au traitement imposé aux militants de la flottille pour Gaza.
2: Et enfin, c'est un second sacre pour Christian Mondiou.
3: Le réalisateur roumain remporte pour la deuxième fois de sa carrière la Palme d'Or à Cannes. Cette année, c'est son film Fjord qui a été primé.
2: Le roi Mohamed VI gracie les supporters sénégalais condamnés au Maroc.
3: Ils avaient été reconnus responsables, coupables d'infractions commises à l'occasion de la finale de la CAN en janvier dernier. Cette grâce, le souverain l'a accordée pour des considérations humaines. Selon un communiqué du cabinet royal hier, le roi Mohamed VI a bien voulu témoigner par cette grâce des liens profonds d'amitié, de fraternité et de coopération qui unissent Rabat et Dakar. Le président Bassirou Diomaye Faye remercie lui le roi Mohamed VI pour cette grâce. Le chef de l'État sénégalais publie sur son compte X et salue une décision empreinte de clémence et d'humanité, un geste qui honore la fraternité ancienne entre les deux pays. De son côté, Zakaria Aboudahab, professeur de relations internationales et de sciences politiques à l'université Mohamed V de Rabat, nous explique les raisons de cette décision royale.
4: Sa Majesté, connue par sa magnanimité, avait annoncé cette grâce qui, faut-il le rappeler, si elle intervient à la suite d'une sollicitation du président sénégalais, Diomaye Faye, il n'en demeure pas moins qu'elle intervient aussi à l'occasion de la fête du mouton, du sacrifice, et que dans la tradition marocaine de Sa Majesté, bien entendu, ce n'est pas la première fois notre souverain intervient dans ce genre d'actions humaines qui renseignent sur la profondeur de la vision royale. Évidemment, il conviendrait ici de rappeler que les relations Maroc-Sénégal ne sont pas réductibles à ce fâcheux incident de janvier 2026.

bien au-delà. Et d'ailleurs, on le sait, en février, il y a eu cette visite d'une forte délégation sénégalaise lidée par l'ancien Premier ministre Sonko, dans le cadre de la commission conjointe Maroc-Sénégal, pour renouveler le partenariat singulier qui unit les deux pays.

0: et en même temps pour annoncer de nouvelles conventions, de nouvelles conclusions.
1: Zakaria Boudahab, professeur de relations internationales et de sciences politiques à l'université Mohamed V de Rabat. Il répondait aux questions de Soukaina Aziz. Toujours à propos de cette grâce royale, Mohamed Lamine Sow, président de la commission culturelle des cercles Sénégal-Maroc pour l'amitié et la fraternité, réagit lui aussi à cette décision et la salue. Écoutez-le.
2: Cette grâce royale tant attendue depuis un moment, nous tenons aujourd'hui à remercier Sa Majesté le Roi Mohamed VI et toute la famille royale, ainsi que son cabinet, et remercier aussi le Président de la République du Sénégal, avec toute la diplomatie sénégalaise, ménager aucun effort avec sagesse et sérénité pour arriver à ce stade. Et nous disons merci aussi à CESEMAF, qui est un cercle Sénégal-Maroc pour l'amitié et la fraternité, qui n'a ménagé aussi aucun effort depuis le début, à distance et dans le temps et dans l'espace. Nous disons vive le royaume du Maroc, vive la République du Sénégal, anche Shabul Maghribi ou anche Shabul Sénégali, dans la fraternité et dans l'amitié. Alhamdulillah. Et très bonne fête, nos compatriotes sénégalais à côté de leur famille. Alhamdulillah, wa kullu amin wa antum bi khair. Très bonne fête à tout le monde.
1: Mohamed Lamine Sow, président de la commission culturelle des cercles Sénégal-Maroc. Et par la même occasion, hier, le souverain marocain a également présenté ses vœux sincères au président Bassirou Diomaye Faye et au peuple sénégalais pour l'Aïd al-Adha. À l'international, à présent, en Ukraine, des bombardements russes tuent 4 personnes et font plus de 60 blessés d'après les autorités locales. 600 drones et 90 missiles se sont abattus cette nuit sur Kiev et ses environs selon l'armée ukrainienne. Parmi les blessés, une enfant de même pas un an.
3: Et une question également se pose, quand le détroit d'Ormuz va-t-il rouvrir?
1: C'est une question que se pose la planète depuis des semaines, Martin, et ce pourrait être bientôt, pour bientôt, à en croire les dires des États-Unis. Leur président, Donald Trump, annonce que les dernières négociations sont en cours avec l'Iran, à propos donc d'un accord de fin de guerre. La suite des éléments devrait être annoncée prochainement. Et ce texte, il comprendrait la levée du filtre de Téhéran sur ce passage. Pour l'heure, seuls quelques navires arrivent à y passer. C'est tant bien que mal, entre contrôle strict du détroit par les gardiens de la révolution iranienne et par les pressions états-uniennes de plus en plus présentes. Ce vendredi, l'Union européenne a elle ouvert la voie à des sanctions contre les personnes ou les entités en Iran qui bloquent le détroit d'Ormuz. L'occasion donc pour Francis Perrin, chercheur associé au Policy Center for the New South, de revenir sur l'implication bruxelloise dans la guerre en Iran.
4: Elle a été sollicitée à plusieurs reprises par l'administration Trump pour agir un petit peu et contribuer à débloquer Hormuz. Et la position européenne a été de dire « Nous sommes prêts à intervenir, y compris pour escorter des navires, lorsqu'il y aura vraiment un accord de paix dans la région et lorsque l'Iran en fait, nous permettra de faire ce que nous voulons faire. » Ce qui a suscité quelques moqueries du côté de Washington en disant « En fait, vous voulez envoyer des bateaux de guerre quand tout sera fini, quand on n'aura plus besoin. » La position de l'Union européenne est difficile. D'un côté, on dit ce qui est juste, ce n'est pas notre guerre. Nous n'avons pas été prévenus et informés par les États-Unis de ce qu'ils voulaient faire, de ce qu'ils allaient faire. Et donc, il n'y a pas de raison qu'on se mêle de ce conflit où il y a plein de coups à prendre, où il y a d'énormes risques, parce que ce n'est pas notre guerre. C'est parfaitement vrai. Sauf que les conséquences économiques et énergétiques de cette guerre, ce n'est pas seulement pour les États-Unis et pour Israël, c'est pour le monde entier.
1: Les explications de Francis Perrin, chercheur associé au Policy Center for the New South à Rabat. Il répondait aux questions d'Arnaud Dalmas. C'est parmi ces Européens, ces pays européens qui s'impliquent au Moyen-Orient, il y a la France où Itamar Ben-Gvir ne pourra plus poser les pieds. Le ministre français des Affaires étrangères l'a annoncé hier sur X. Interdiction de territoire en réaction à la vidéo postée par le ministre israélien de la Sécurité nationale cette semaine. Vidéo qui montre un traitement honteux des militants de la flottille pour Gaza. Les précisions sur cette affaire à Paris avec Fanny Baye.
5: Nous ne pouvons tolérer que des ressortissants français puissent être ainsi menacés, intimidés ou brutalisés, qui plus est par un responsable public. Voilà ce que le chef de la diplomatie français a écrit sur X ce samedi. Au cœur de la polémique, des images publiées par le ministre d'extrême droite israélien mercredi dernier, images sur lesquelles on voit des militants de la flottille pour Gaza agenouillés, les pieds et mains liés, le front sur le sol, le tout sous le regard et les invectives d'Itamar Ben-Gvir. On peut notamment l'entendre crier « Bien

0: Bienvenue en Israël, nous sommes chez nous. Le traitement humiliant de ces plus de 400 personnes avait suscité cette semaine un tollé à l'international et au sein même du gouvernement israélien. Mais ce n'est pas la première provocation du ministre israélien de la Sécurité nationale qui en fait son fonds de commerce. Itamar Ben-Gvir s'était entre autres mis en scène bouteille de champagne à la main après l'adoption en mars de la loi instaurant la peine de mort pour les terroristes, mais visant seulement les Palestiniens. Jean-Noël Barrot appelle à présent ses homologues européens à prendre des sanctions à l'égard du ministre israélien. À Paris, Fanny Bay, Promédien.
1: Et la France, toujours, les strass et les paillettes, c'est fini sur la croisette.
2: Le festival de Cannes a refermé ses portes hier. Avant cela, le jury de Park Chan-wook a tout de même remis sa tant attendue Palme d'Or. Et cette année, c'est le Roumain Cristian Mungiu qui l'emporte pour son film Fjord. C'est la deuxième fois que le réalisateur emporte la distinction. Son film met toujours les fractures et les contradictions des sociétés, proclamant leur tolérance et leur ouverture aux autres. Voici sa réaction après cette victoire.
3: J'ai reçu ce prix avec beaucoup d'humilité. Nous avons beaucoup de grands réalisateurs qui n'ont pas eu la palme. Alors je trouve que c'est un peu trop pour moi d'avoir deux. Je suis vraiment très content pour le film parce que le film a besoin d'un prix pour être vraiment bien reçu par le public. Je dois être vraiment très clair et très honnête. Je crois que nous avons des solutions différentes pour les problèmes les plus importants dans le monde. Je crois qu'on doit respecter aux autres de trouver leurs réponses pour les questions les plus importantes de l'humanité. On se demande tous pourquoi on existe, quel est le sens de ce monde-là. Moi, je fais partie de c'est la majorité des sociétés, de ce parti de la société qui essaye de trouver toujours des réponses rationnelles. Mais j'ai vieilli et je comprends que s'il y a des gens qui se trouvent des autres réponses, et ça contribue à leur bien-être dans ce monde-là, on doit respecter ça. Il n'y a pas la même façon de survivre dans un monde pour lequel on cherche toujours le sens. Et c'est bien de respecter la liberté de l'autre.
1: Le réalisateur Cristian Mungiu, donc vainqueur de la Palme d'Or, des propos recueillis par notre envoyé spécial sur place, Bilal Marmid. Des propos qui viennent conclure ce journal. Merci beaucoup, Hugo Villard. Le prochain rendez-vous d'information, c'est à 9h sur l'antenne Afrique avec Arnaud Dalmas. Tout de suite, on ouvre une nouvelle page de sport depuis Rabat avec Ali Salahedine, une nouvelle édition de Sport Matin.
4: Et bienvenue dans ce nouveau numéro de Sport Matin. Le roi Mohamed VI a gracié hier pour des considérations humaines les supporters sénégalais emprisonnés après les violences survenues lors de la Coupe d'Afrique des Nations 2025 à Rabat en janvier dernier. Vu les relations fraternelles séculaires qui lient le royaume du Maroc et la République du Sénégal, et à l'occasion de l'avènement de Eid al-Adha qui sera célébré mercredi au Maroc, le roi a bien voulu accorder pour des considérations humaines sa grâce royale aux supporters sénégalais, c'est ce qu'indique le communiqué du cabinet royal. Allez, direction les pelouses à présent, c'est ce soir que Rabat va vibrer à l'occasion du match entre l'AS FAR de Rabat et les Mamelodi Sundowns. C'est à partir de 20h et c'est pour le compte de la finale retour de la Ligue des Champions d'Afrique. Battu 1-0 à l'aller en Afrique du Sud, les joueurs de l'AS FAR espèrent jouer un match important, un match le plus important de la saison également, avec l'obligation de renverser la situation après leur courte défaite. Un match décidé sur coup franc la semaine dernière, Dobré Modiba, alors que les Sud-Africains auraient même pu alourdir le score. L'espoir reste donc intact pour les hommes d'Alexandre Santos, d'abord parce que l'écart n'est que d'un but, mais aussi parce que l'AS FAR pourra compter sur l'appui du complexe Moulay Abdallah de Rabat, où le club espère faire parler la solidité à domicile dans cette campagne continentale. Ce rendez-vous a des allures de soirée historique pour le club de la capitale. L'AS FAR dispute la première finale de Ligue des Champions de son histoire sous le format moderne, avec en ligne de mire un sacre continental depuis 1985. En face, les Mamelodi Sundowns, sacrés en 2016 et finalistes malheureux la saison passée, arrivent avec davantage d'expérience à ce niveau. Le scénario est simple pour les représentants du Maroc. Une victoire par 2 buts d'écart leur offrirait le trophée. Un succès d'un but pourrait pousser cette finale jusqu'à la séance des tirs au but. L'AS FAR, désormais, va devoir réussir sa remontée devant son public. Le rendez-vous est pris pour 20h au complexe Moulay Abdallah de Rabat. Allez, on parle football en Europe avant de changer de discipline. L'homme d'affaires espagnol Enrique Riquelme a officiellement annoncé

0: hier sa candidature à la présidence du Real Madrid. À 37 ans, ce patron d'entreprise devient le premier candidat à défier Florentino Pérez depuis le retour de ce dernier à la tête du club madrilène en 2009. Les détails, c'est avec Monsef Zamrat.
1: Riquelme a déposé son dossier de candidature au siège du Real Madrid à Valdebebas en attendant désormais la validation officielle par la commission électorale du club. Président emblématique de la Maison-Blanche, Florentino Pérez, 79 ans, dirige le Real Madrid depuis plus de 15 ans lors de son second mandat. Après un premier passage entre 2000 et 2006, réélu sans opposition à 4 reprises, dont la dernière fois en janvier 2025, il avait convoqué des élections anticipées il y a une dizaine de jours, à l'issue d'une deuxième saison consécutive sans trophée majeur. Face à la presse, Enrique Riquelme a assuré vouloir porter, je cite, « un projet sérieux et plein d'espoir ». Aussi bien sur le plan sportif que social, il a également appelé les sociaux, les supporters actionnaires du club à, je cite, « écouter ses propositions sans crainte ». Riquelme remplit les critères imposés pour briguer la présidence du Real Madrid, être sociaux depuis plus de 20 ans et présenter les garanties financières exigées par le club. Si sa candidature est validée, le Real Madrid disposera alors de 15 jours pour organiser le scrutin, une situation qui pourrait retarder le retour annoncé de José Mourinho sur le banc madrilène 13 ans après son premier passage au club.
0: Enfin, un dernier mot de foot en Allemagne. Le Bayern Munich a conclu sa saison sur un doublé. Le club bavarois a remporté la Coupe d'Allemagne hier en dominant Stuttgart en finale à Berlin 3-0. Succès porté par un Harry Kane en grande forme, auteur d'un triplé. L'attaquant anglais porte ainsi son total à 61 buts cette saison. David Lortolari, notre consultant pour le football européen.
2: Harry Kane, le hat-trick pour l'attaquant anglais, 61 buts en 51 matchs cette saison, le hat-trick au bon moment, en finale de la Coupe d'Allemagne pour le FC Bayern, pour terrasser le VfB Stuttgart, adversaire du soir, tenant du titre en une mi-temps, 0-0 à la pause et 3-0 à l'arrivée pour le FC Bayern face à cette équipe de Stuttgart, grâce à son grand attaquant anglais. Ce n'est que la deuxième fois de l'histoire en Allemagne qu'un étranger, un non-allemand, inscrit 8 buts dans une campagne de Coupe d'Allemagne. Le précédent, c'était Adnan Kevric, l'attaquant bosnien des Stuttgarter Kickers. Championnat Coupe, le Bayern retrouve son étiage ordinaire, son étiage habituel sur la scène allemande et va bien sûr redémarrer la prochaine saison avec

0: sur la scène allemande et va bien sûr redémarrer la prochaine saison avec l'espoir de mieux figurer encore en Ligue des Champions, parce que c'est ça désormais l'objectif de ce genre de club.
1: À noter que lors de ce match, Michael Olise s'est lui aussi illustré avec deux passes décisives. Il s'agit de la 21e Coupe d'Allemagne de l'histoire pour le Bayern Munich. Allez, on change de discipline pour parler golf avec la 50e édition du trophée Hassan II et la 29e édition de la coupe L'El Mariem. Côté masculin, Scott End a fini par avoir le dernier mot sur les greens du Royal Golf d'Al Salam. L'Australien a remporté cette édition 2026 du trophée Hassan II avec un score final de moins 15. Solide jusqu'au bout, il devance Stephen Halker et Tommy Gainley, tous les deux deuxièmes à moins 10.

0: sur son succès à Rabat.
1: C'est vraiment prestigieux et spécial de remporter la 50e édition de cette compétition. C'était impressionnant de voir le trophée, c'est une belle coupe gagnée ici au Maroc, ça reste particulier. La semaine a commencé avec une belle météo et la température est montée au fil des jours, ce qui a rendu cette victoire plus difficile. Il fallait rester frais mentalement, je suis content d'avoir gagné et comme je l'ai dit, ça reste particulier.
0: Chez les dames, la Coupe Lalamri massacrait la Canadienne Anna Wong, auteur d'un tournoi très régulier. Elle s'impose avec un total de moins 14, un coup devant l'Australienne Kelsey Bennett à moins 13, une performance qui lui permet d'inscrire son nom au palmarès de l'épreuve. La réaction de la lauréate.
2: C'est une victoire très spéciale pour moi et je suis heureuse d'avoir décroché ma troisième victoire. L'ambiance était magnifique aujourd'hui à Rabat. Les Marocains

0: tenant à franchir le cut et à disputer le week-end sur un parcours réputé exigeant. Les deux joueuses ont su tenir leur rang face à une concurrence internationale relevée. Maha Hatioui revient d'abord sur son tournoi et son début de saison.
1: C'est mon meilleur début de saison depuis, depuis que je suis sur le tour, donc depuis 13 ans. Donc c'est très positif. Après, voilà, ça reste une semaine qui s'est bien passée. J'aurais aimé faire mieux forcément. Ça a failli être une très très bonne journée. Malheureusement, j'ai eu un peu de mal sur le putting qui a été mon point fort sur les journées précédentes. Mais ça reste quand même une semaine positive. Et dans un mois, il y a les compteurs des JO qui démarrent. Donc ça va vraiment être la priorité pour moi et d'essayer de continuer sur cette lancée.
0: Autre satisfaction, on le disait, Rim Imni, la jeune golfeuse, poursuit son apprentissage au plus haut niveau avec une prestation solide sur ses terres. Son sentiment au terme de cette semaine.
2: C'était dur vraiment de dire que j'ai pris du plaisir. C'était super d'être sur le parcours avec deux grandes joueuses, Likano Maef, la partie, c'était magnifique. Donc en fin de compte, j'ai pris du plaisir. Bon, le parcours bleu, c'est un parcours qui est très connu sur le Maroc, c'est pas un parcours très simple. Court terme, ça va être de jouer beaucoup de tournois à l'international pour un peu s'habituer à être sous pression à chaque fois. Et long terme, Inch'Allah, faire partie de l'European Tour, sinon les 10 EPGA Tour, le tour américain. Donc ça va être top.
0: Une édition 2026 qui referme donc une nouvelle semaine de golf au Royal Golf Dar Salam entre confirmation internationale, conditions toujours exigeantes et quelques motifs de satisfaction pour le golf marocain. Et c'est la fin de cette édition de Sport Matin. Merci de l'avoir suivi. Excellente suite des programmes sur Média.
3: Voilà, Sport Matin signé Ali Salah, 18h50 sur Média. On retrouve tout de suite Pape Diouf pour une nouvelle édition d'Innove Afrique. Il reçoit aujourd'hui Magat Sylla.
4: L'Afrique, un continent d'opportunités et sa jeunesse bien plus qu'un trésor. Bonjour à tous et soyez les bienvenus dans ce nouveau numéro d'Innove Afrique. Il arrive souvent qu'un parent dépose son enfant à l'école et qu'en fin de journée qu'on lui dise que son fils ou sa fille n'a pas fait cours aujourd'hui. Je sais, cela peut être frustrant, mais rassurez-vous, aujourd'hui, il y a une solution qui peut vous alerter en cas d'absence notée. Il s'agit de Kitus, une plateforme intelligente de pointage biométrique scolaire. Elle est munie d'un système de notification parentale et d'alerte par SMS en temps réel. Elle a été conçue par le Sénégalais Magat Sylla qui enchaîne les inventions. Entrepreneur en série, il a été pendant longtemps consultant au sein du programme des Nations Unies pour le développement. Magat Sylla est en direct de Dakar avec nous. Magat, bonjour et merci d'avoir accepté notre invitation.
5: Bonjour cher, merci. Tout cela a été pour nous.
4: Alors, Magat, après une carrière, je le disais, dans les télécommunications, vous avez décidé de mettre, on va dire, vos compétences au service de vos concitoyens, mais aussi de l'Afrique en général. En témoigne notamment le lancement de Kitus. Avant de parler des fonctionnalités techniques de la plateforme, évoquons d'abord les raisons du lancement d'une telle plateforme. Pourquoi avez-vous consacré des heures, jours et nuits de recherche pour lancer une telle solution ?
5: Merci beaucoup, cher. Tout à fait. Alors, d'abord, il faut noter que on est parti d'un constat. Donc, une innovation, elle est d'abord une réponse technique par rapport à une problématique technique en fonction de l'état de l'art, voyez-vous. Donc, c'est un vécu qu'on a eu dans notre quartier. Là où nous habitons, il y avait beaucoup de ressemblants. D'ailleurs, c'est pratiquement dans tous les quartiers de Dakar en 2021, dans notre cher pays, le Sénégal. Et quand nos enfants partaient à l'école, on ne savait pas qu'ils étaient bien arrivés ou pas. Vous vous imaginez, pour un parent, c'est une casse-tête, c'est une douleur. C'est là où on a pensé plateforme, qui est une posture, si vous voulez, de leadership, de changement. Comment prendre l'information depuis l'école et de l'acheminer aux parents en utilisant un procédé, d'accord, qui va non seulement mettre en avant la technologie de la biométrie à travers également une application mobile. Aujourd'hui, on a mis en place une assistance sociale scolaire basée sur la donnée biométrique munie d'un système de notification parentale en temps réel. Nous enrôlons aujourd'hui plus de 3700 élèves.
4: Vous enrôlez des milliers d'élèves au Sénégal, vous le disiez. Alors, le manque de suivi automatisé, c'est une cause majeure de la baisse du taux de présence des élèves à l'école. Aujourd'hui, techniquement, comment fonctionne Kitus ? Comment Kitus permet-elle de savoir si l'élève est en classe ou pas ?
5: Tout à fait.

0: Et même, j'en profite pour vous décrire un peu le taux de dépétition scolaire chez nous au Sénégal, qui s'élève à plus de 60% au niveau du primaire et 42% au niveau du secondaire. Vous imaginez, cette solution vient à son à point nommé, à son heure, parce qu'elle va plutôt réduire drastiquement le décrochage scolaire. Comment ça marche? Et c'est très simple. Aujourd'hui, quand l'enfant, l'apprenant arrive à l'école, il pose son doigt sur le dispositif, l'empreinte, le lecteur de l'empreinte digitale. En utilisant soit la carte RFID ou bien son doigt ou bien la reconnaissance faciale. Et automatiquement, dans la seconde qui suit, cher, vous avez une notification qui arrive chez le parent avec son application mobile pour lui donner l'heure exacte d'arrivée de son enfant à l'école. Au départ,
1: Donc si je suis
0: également.
1: votre si je suis votre raisonnement aujourd'hui avec cette plateforme, les parents ont la possibilité de savoir en temps réel si leurs enfants ont été à l'école ou pas. Alors au-delà de cette fonctionnalité consacrée au pointage biométrique, quels sont les autres services offerts par la plateforme?
0: Alors, voilà, vous l'avez mentionné tantôt. Aujourd'hui, notre mission, c'est vraiment de renforcer le lien de confiance entre l'école et la famille. Parce que la plupart des

0: Notre mission, c'est vraiment de renforcer le lien de confiance entre l'école et la famille. Parce que la plupart des parents, comme moi, veulent situer la responsabilité au niveau de l'école, alors que ça devrait être une co-construction au profit de qui? Au profit de l'apprenant. Et aujourd'hui, l'enfant peut arriver à l'école et ne pas entrer en classe. Et nous avons une fonctionnalité extraordinaire qui est une fonctionnalité majeure. Et l'appel automatisé aujourd'hui, comme adresse, existe avec nos solutions. Le professeur qui a l'application mobile peut savoir exactement si l'élève qui a pointé à l'entrée est réellement en classe, parce qu'il peut arriver que l'apprenant soit à l'école mais pas en classe. Et aujourd'hui, notre application est capable de notifier le parent par rapport à sa présence du cours de mathématiques ou de français, par
1: D'accord.
0: exemple. Vous imaginez que vous allez convenir avec nous aussi que 30 heures en moyenne par année sont perdues pour faire l'appel à classe. D'où notre
1: Justement,
0: solution qui va.
1: justement, Maguette, qu'est-ce qui a réellement changé depuis qu'ils ont...

0: Est-ce que le taux d'absentéisme a baissé? Les parents ont-ils remarqué une différence dans le comportement scolaire de leurs enfants ou pas? Dites-nous très rapidement, il ne nous reste que quelques secondes.
1: Tout à fait. On a aujourd'hui un taux de satisfaction des parents de plus de 98%. Vous imaginez, c'est les parents même qui deviennent des prescripteurs de cette solution. Parce que aujourd'hui, notre solution va non seulement révolutionner le secteur de l'éducation, mais va mettre en relation justement ces différents acteurs au profit de l'enfant qui a besoin d'être encadré, suivi, parce que tout simplement, c'est l'avenir d'un enfant qui en dépend. Voilà.
0: Magatsila, merci. Merci pour toutes ces précisions. Merci d'avoir répondu à nos questions. Le Sénégal est fier de vous, l'Afrique aussi. Merci.
1: Merci beaucoup, cher. Merci.
0: Voilà qui referme ce numéro d'InnovAfrique. Merci de l'avoir suivi. Un grand merci aux équipes techniques et rédactionnelles ayant contribué à sa réalisation. Où que vous soyez, prenez soin de vous et allez jusqu'au bout de vos rêves. N'abandonnez jamais.
2: On va parler musique désormais, mais pas de. On va pas écouter de musique, on va plutôt parler de ce qui nous fait écouter de la musique, c'est-à-dire un algorithme qui choisit pour nous les musiques qui passent dans notre playlist. C'est le sujet de La Route des Arts d'Ilham Berada.
3: Il était une fois, dans un royaume enchanté appelé Internet, un génie tout-puissant. Il ne vivait pas dans une lampe. Il vivait dans votre téléphone. Il ne s'appelait pas Jean. Il s'appelait Algorithme. Et comme dans tous les bons contes, il avait un pouvoir magique. Il pouvait lire dans vos pensées. Enfin, pas exactement vos pensées. Plutôt vos clics, vos likes, le nombre de secondes que vous passez sur une chanson avant de passer à autre chose. Parce que soyons honnêtes, on n'est pas si mystérieux que cela. Vous aimez la pop mélancolique du dimanche soir? L'algorithme sait. Vous écoutez du rap en faisant la vaisselle et du jazz en faisant semblant de travailler? L'algorithme sait aussi. Vous avez écouté All By Myself de Céline Dion 3 fois de suite un soir de rupture? L'algorithme sait. Et il ne vous jugera jamais. C'est d'ailleurs pour cela qu'on l'aime.

Mais voilà que le conte devient un peu moins joli. Notre génie bienveillant, notre ami l'algorithme, il a un petit secret. Quand il vous dit « voici votre liste personnalisée rien que pour vous, unique au monde », il ment. Enfin, un tout petit peu. Parce que sur 100 millions de chansons disponibles sur Spotify, savez-vous combien concentrent 99% des écoutes ? 20 millions. 20% du catalogue. Les mêmes. Toujours les mêmes.

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1: Belle journée à l'écoute de Médien Radio avec vous, Arnaud Dalmas. On démarre au Maroc, où le roi Mohamed VI a accordé sa grâce hier aux supporters sénégalais condamnés après la dernière finale de la CAN. Des supporters condamnés pour des infractions. D'après le communiqué du cabinet royal diffusé ce samedi, le roi Mohamed VI a bien voulu témoigner par cette grâce des liens profonds d'amitié, de fraternité et de coopération liant Rabat et Dakar. Le président sénégalais Bassirou Diomaye Faye a lui remercié le souverain marocain pour cette grâce et parle d'une décision empreinte de clémence et d'humanité sur X. Le roi Mohamed VI a aussi présenté ses vœux sincères aux dirigeants sénégalais et envers son peuple pour l'Aïd el-Kébir. Au Liban, un centre de secours détruit par une frappe israélienne. Information relayée ce dimanche par la défense civile libanaise. Pour rappel, une trêve entre le Hezbollah et Tel Aviv, récemment prolongée de 45 jours, est en vigueur depuis le 17 avril. Une annonce possible dès ce dimanche sur l'Iran, d'après le secrétaire d'État américain Marco Rubio, en Inde avant la réunion du Quad. Le président américain a évoqué sur Truth Social un accord sous réserve d'être finalisé avec la réouverture du détroit d'Ormuz. Le premier ministre britannique Keir Starmer a lui félicité ce matin ses progrès vers une fin de la guerre. Donald Trump a échangé ce week-end avec plusieurs dirigeants des pays du Golfe, mais aussi le chef du gouvernement israélien et le président français. 45 morts signalés au Pakistan. Une attaque à l'explosif a visé un train ce dimanche au sud-ouest du pays, d'après un responsable local. À noter que des militaires figurent parmi les victimes. Toujours selon le responsable local, 50 autres personnes ont été blessées. Selon le président ukrainien, la Russie a visé l'Ukraine avec un missile de portée intermédiaire Oreshnik. 2 morts et 44 blessés, c'est le bilan communiqué ce matin par le maire de Kiev sur Telegram après l'opération russe visant la capitale ukrainienne de la nuit de samedi à dimanche. Hier, le président Volodymyr Zelensky avait déjà évoqué l'imminence d'une potentielle frappe russe d'ampleur. Et un mot de football pour terminer ce point d'actualité avec la dernière journée de Première Ligue au programme cet après-midi. 10 matchs au programme à partir de 16h en marocaine, parmi Brighton United City, City, Aston Villa, ou encore Crystal Palace Arsenal. Les Gunners ont cette semaine été sacrés champions d'Angleterre, leur premier sacre en championnat remonté à 2004. C'est la fin de cette synthèse d'actualité. Merci à vous de l'avoir suivi. 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

0: Belle journée à l'écoute de Medi 1 avec vous, Arnaud Dalmas. Le roi Mohamed VI a accordé ce samedi sa grâce aux supporters sénégalais condamnés. Des supporters condamnés pour des infractions dans le cadre de la dernière finale de la Coupe d'Afrique des Nations en janvier. Selon le communiqué du cabinet royal diffusé hier, le souverain marocain a bien voulu témoigner par cette grâce des liens profonds d'amitié, de fraternité et de coopération unissant le Maroc et le Sénégal. Depuis l'Inde, le secrétaire d'État Marco Rubio parle d'une annonce dès ce dimanche sur la guerre en Iran. Le chef de la diplomatie de Washington a aussi fait état de progrès réalisés depuis 48 heures pour une possible réouverture du détroit d'Ormuz, où transite habituellement un cinquième du pétrole mondial. Une avancée félicitée ce matin par le chef du gouvernement britannique Keir Starmer. Marco Rubio a aussi réaffirmé que l'Iran ne pourra jamais posséder l'arme nucléaire. Pendant ce temps, Téhéran a réalisé ce matin une nouvelle exécution. Un homme accusé d'espionnage au profit de Washington et Tel Aviv. Fait notable, c'est la première exécution directement liée à la guerre entre l'Iran, Israël et les États-Unis. L'Iran englobe 80% des exécutions dans le monde, selon un récent rapport d'Amnesty International. Pendant ce temps, les frappes se poursuivent au Liban. Un centre de secours a été détruit, indique aujourd'hui la défense civile libanaise. Si la frappe n'a fait aucun dégât matériel, elle fragilise le cessez-le-feu. Pour rappel, la trêve au Liban est en vigueur depuis le 17 avril, prolongée mi-mai pour 45 jours. Un missile de portée intermédiaire Oreshnik, l'engin qui a visé l'Ukraine cette nuit, confirme l'armée russe ce matin. Le président ukrainien Volodymyr Zelensky a aussi fait état de 83 blessés depuis le début de la journée. À Kiev, le bilan provisoire est de 4 morts et 60 blessés. Il n'y a pas de place pour la violence politique. Réaction sur X du maire de New York, Zohran Mamdani. Cette nuit, un tireur a ouvert le feu près de la Maison Blanche aux États-Unis. Le tireur présumé a été abattu par les forces de l'ordre. Autre réaction des républicains de la Chambre des représentants, toujours sur X, je cite « Dieu merci, Donald Trump est sain et sauf ». Et un mot de football espagnol pour terminer. Dernier match de la saison ce soir entre l'Atlético Madrid et Villarreal, coup d'envoi à 20h en marocaine. Dernière également pour le meilleur buteur de l'histoire des Colchoneros, Antoine Griezmann, auteur de 212 buts avec l'Atlético. Il prendra la direction des États-Unis la saison prochaine. C'est la fin de ce flash. Merci à vous de l'avoir suivi. 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
2: Bonjour à toutes et à tous, vous êtes avec Alicia Mihami à la une de votre grand journal. En ce dimanche, le roi Mohamed VI qui accorde sa grâce aux supporters sénégalais hier. Condamné pour des infractions commises pendant la finale de la Coupe d'Afrique des Nations. Ils seront libérés pour des considérations humaines. Une décision qui souligne la stabilité des liens qui unissent le Maroc et le Sénégal, nous dira un expert. Cette grâce royale, elle est accueillie avec joie au Sénégal. Notre correspondante à Dakar a tendu son micro aux supporters sénégalais qui saluent la clémence du roi Mohamed VI. Témoignage à retrouver à 12h30. Le monde pourrait recevoir une bonne nouvelle dans les prochaines heures. Le chef de la diplomatie américaine fait planer l'espoir d'une résolution du conflit avec l'Iran. Un expert nous en dira plus sur le plan de paix qui pourrait bientôt être adopté. C'est une humiliation qui ne passe pas pour la France. Itamar Ben-Gvir, le ministre israélien de la Sécurité nationale, est désormais interdit de territoire après avoir diffusé une vidéo montrant l'arrestation brutale de militants français de la flottille pour Gaza. 10 pays africains menacés par Ebola. L'épidémie partie de République démocratique du Congo pourrait donc s'étendre bien au-delà, alerte l'OMS. Alors pour éviter l'hécatombe, la riposte scientifique s'organise. C'est un clap de fin pour le Festival de Cannes et c'est le réalisateur roumain Christian Mingiu qui remporte la prestigieuse Palme d'Or pour son film Fjord. Nous reviendrons sur le palmarès de cette 79e édition. Et puis vous le savez, tous les Marocains sont derrière les militaires ce dimanche. L'AS FAR est face à son destin pour la finale retour de la Ligue des Champions contre les Sud-Africains du Mamelodi Sundowns. Voilà pour les titres de votre mi-journée. Rendez-vous à 12h30 sur Média.
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Gargan City et Mookie sur le morceau Mitsubishi, un peu d'électro, d'électro-pop, un peu house qui vous est balancé dans cette playlist pour histoire de vous réveiller comme il se doit. Ça, c'est assez rythmé, de vous donner, pour vous donner assez d'énergie pour affronter cette journée et profiter, oui, de cette dernière journée de week-end, en espérant que vous allez passer un très très bon moment aujourd'hui à l'écoute de Medien, que ce soit en famille, entre amis, à l'extérieur, à l'intérieur de la maison, si vous avez peut-être des tâches ménagères. C'est aussi ça le dimanche, flâner tranquillement à la maison peut-être, ou peut-être se balader, tiens, en extérieur, au bord de la mer. Ici à Tanger, on a la chance, chers amis, d'avoir des paysages juste magnifiques entre la montagne, la plage. Enfin, on a tout ce qu'il faut ici, c'est super. Évidemment, plein d'autres lieux au Maroc et partout dans le Maghreb, notamment, sont eh bien, propices à une très très belle balade et à se détendre. On continue en musique, Gotta Get Up de Mirabel et Lady Nightingale qu'on écoute tout de suite et maintenant. Sur Medien.

De Kid Laroi avec son morceau Perfect World, toujours Médien qui vous accompagne, et toujours la playlist, encore une bonne dizaine de minutes à passer ensemble, et surtout en musique, et surtout j'ai envie de vous dire en good vibes, avec du bon son, du Diplo, du Demi Lovato qui débarque d'ici quelques instants, et Cheran aussi au programme avant la fin de cette playlist. Mais juste avant, et bien c'est Absolutely, le morceau No Audience. Chers amis, toujours ensemble, toujours en musique, et ça c'est jusqu'à midi sur Média.

Ed Sheeran et son morceau Skeletons, toujours médien, chers amis, qui vous accompagne en musique pour vous préparer eh bien, à vos différents journaux d'information qui débarquent d'ici allez, un petit peu plus de 5 minutes. Chers amis, on va laisser un dernier morceau pour eh bien, clôturer cette playlist. Mais pas d'inquiétude, vous savez pourquoi? Parce que la playlist, elle revient à 13h30, chers amis, toujours sur médien. Ce sera après vos différents journaux d'information, 12h et 12h30. On s'écoute pour clôturer cette playlist. Joshua Tri, c'est le morceau de Demi Lovato qui va venir clôturer eh bien, cette programmation musicale. Merci de votre écoute, merci également à Hichem, à Mehdi pour eh bien, son suivi et sa réalisation avec nous. Et puis on se retrouve tout simplement pour la playlist de 13h30, toujours sur Média. Bye bye.

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3: Midi 28 sur Midi 1, merci d'être à l'écoute en ce dimanche midi. Nous sommes ensemble jusqu'à 13h30 dans un instant. Ce sera le début de votre grand journal. On va revenir bien sûr sur cette grâce royale accordée hier aux supporters sénégalais. Ce sera juste après la météo.
5: Au Maroc, l'après-midi, le ciel sera ensoleillé à l'ouest de la ligne Feni Belal Mel Al Safi ainsi qu'entre Laayoune et Boujdour, puis partiellement nuageux à souvent clair ailleurs. Pour les températures, comptez 24 degrés à Nador, la minimale sous les nuages. Il fera 27 à Tanger avec un peu de vent. Comptez 30 degrés à Oujda, 31 à Essaouira. Dans la capitale, à Rabat, il fera 32 degrés avec du soleil, 32 également à Casablanca. Comptez 33 degrés à Er Rachida et à Safi, toujours sous un grand ciel bleu. Il fera 36 degrés à Laayoune, comptez 37 degrés à Agadir et Fil, toujours sous un grand ciel bleu. Il fera 36 degrés à Laayoune, comptez 37 degrés à Agadir et Fès. Il fera 38 degrés à Beni Mellal sous le soleil et du soleil également à Marrakech où il fera 40 degrés, c'est la maximale. En Algérie, l'après-midi, le ciel sera partiellement nuageux à souvent ensoleillé sur le nord-ouest et les trois quarts sud-ouest du pays, puis clair ailleurs. La minimale pour les températures, elle est à Oran avec 23 degrés sous le soleil. Il fera 24 à Alger, la capitale, ainsi qu'à Béjaïa, toujours sous le soleil. Il fera 26 degrés à Naba, 28 à Constantine et Tiaret, 32 degrés du côté de Chlef et 33 à Rardaïa. Du ciel bleu également à Biskra, il fera 34 degrés. Un peu de nuage à Tamanrasset avec 37 degrés. La maximale, c'est à Adrar avec 39 degrés et un peu de vent. En Tunisie, l'après-midi, le ciel sera ensoleillé sur l'ensemble du pays. Les minimales, c'est à Monastir avec 23 degrés. Il fera 24 du côté de Tabarka. Le mercure affichera 25 degrés.

0: À Diyarbakır, il fera 26, à Sfax, Gabès, Sousse et Bizerte, toutes sous un grand soleil. Pour la capitale Tunis, il fera 27 degrés, tout comme à Médine, sous le soleil là également. 28 degrés du côté de Kasserine, 32 à Gafsa et 33 degrés à Tozeur, c'est la maximale.
1: h30, tout de suite le grand journal. À la une, le roi Mohamed VI a accordé sa grâce aux supporters sénégalais hier, condamnés pour des infractions commises pendant la finale de la Coupe d'Afrique des Nations. Ils seront libérés pour considération humaine. Une décision qui souligne la stabilité des liens qui unissent le Maroc et le Sénégal, nous dira un expert. Cette grâce royale est accueillie avec joie au Sénégal. Notre correspondante à Dakar a tendu son micro aux supporters sénégalais qui saluent la clémence du roi Mohamed VI. Témoignage à suivre dans ce journal. Le monde pourrait recevoir une bonne nouvelle dans les prochaines heures. Le chef de la diplomatie américaine fait planer l'espoir d'une résolution du conflit avec l'Iran ce dimanche. Un expert nous en dira plus sur le plan de paix qui pourrait bientôt être adopté. Une humiliation qui ne passe pas pour la France. Itamar Ben-Gvir, le ministre israélien de la Sécurité nationale, est interdit de territoire après avoir diffusé une vidéo montrant l'arrestation brutale des militants français de la flottille pour Gaza. 10 pays africains menacés par Ebola. L'épidémie partie de République démocratique du Congo pourrait bien s'étendre au-delà, alerte l'OMS. Alors pour éviter l'hécatombe, la riposte scientifique s'organise. Clap de fin pour le Festival de Cannes et c'est le réalisateur roumain Cristian Mungiu qui décroche la prestigieuse Palme d'Or pour son film Fjord. Nous reviendrons sur le palmarès de cette 79e édition. Et puis vous le savez, tous les Marocains sont derrière les militaires ce dimanche. La SFAR face à son destin pour la finale retour de la Ligue des Champions, c'est ce soir contre les Sud-Africains du Mamelodi Sundowns. À la une donc ce dimanche, le roi Mohamed VI qui accorde sa grâce aux supporters sénégalais. Tous étaient condamnés pour des infractions commises à l'occasion de la finale de la Coupe d'Afrique des Nations en janvier dernier et sont donc libérés pour des considérations humaines. Selon un communiqué du cabinet royal rendu public hier, le roi Mohamed VI a voulu témoigner par cette grâce des liens profonds d'amitié, de fraternité et de coopération qui unissent Rabat et Dakar. Des liens sur lesquels revient Mamadou Diouf, historien spécialiste de l'Afrique.
2: Les relations entre Dakar et Rabat sont des relations qui sont anciennes, sont des relations qui sont très fortes, sont des relations qui ont plusieurs caractères. Le football, avec sa passion, a fait qu'il y a eu un incident. Pour prendre un exemple sur le plan éducatif, vous avez des Marocains qui ont fait l'université de Dakar avec moi, particulièrement à la faculté de médecine, de pharmacie et d'odontologie. Vous avez combien d'étudiants sénégalais boursiers qui étudient au Maroc? Sur le plan économique, vous avez des Sénégalais installés au Maroc, des Marocains installés au Sénégal. Donc voilà autant d'éléments qui me font dire qu'il y a eu un incident, il y a eu une difficulté, mais ce n'était pas en réalité une difficulté entre des États, c'était une difficulté entre des Sénégalais et des Marocains dans le cadre d'un match de football. Il faut savoir circonscrire la chose, lui donner sa juste dimension et continuer les bonnes relations qui existent entre le Sénégal et le Maroc.
1: Vous venez d'entendre Mamadou Diouf, historien spécialiste de l'Afrique. Il était au micro de Martin Gibert. Notez qu'à la même occasion, le souverain marocain a présenté ses vœux sincères au président Bassirou Diomaye Faye et au peuple sénégalais pour l'Aïd al-Adha. En retour, Bassirou Diomaye Faye a adressé ses remerciements les plus sincères à Mohamed VI pour cette décision empreinte de clémence et d'humanité. Fin de citation. À Dakar, justement, on salue cette décision du souverain marocain. Fatou Ndiaye, notre correspondante dans la capitale sénégalaise, a été dans la rue recueillir les réactions.
3: Nous sommes très heureux d'apprendre la libération de nos 15 supporters. En fait, la libération de nos 15 djambars est un moment intense, mélangé de joie, de stress, lié au choc, le choc de leur arrestation. Mais aujourd'hui, c'est un retour à la vie normale pour eux. Pour leur famille, pour tout le peuple sénégalais quand même, parce que c'était un combat national, c'était des djambars qui étaient partis représenter dignement le Sénégal. Mais aussi nous adressons nos remerciements à Sa Majesté pour cette décision importante, empreinte d'humanité, de clémence, parce que le Sénégal et le Maroc entretiennent une fraternité de plusieurs décennies. Donc on ne pouvait pas attendre

0: ou avoir un résultat meilleur que ça.
1: C'est une très bonne nouvelle pour tout le Sénégal, surtout pour les familles des ex-prisonniers. C'est vraiment dommage, ça ne devait pas se passer ainsi, connaissant les liens qui lient entre le Sénégal et le Maroc.
2: Ce qui lie ces deux pays, c'est plus fort que le sport.
3: C'était des témoignages recueillis par Fatou Ndiaye, notre correspondante à Dakar. Encore un mot du Maroc avec cette alerte météo. La Direction Générale de la Météorologie a émis un bulletin de vigilance orange pour une vague de chaleur qui va traverser le royaume jusqu'à mercredi. La DGM attend des températures entre 34 et 45 degrés dans plusieurs provinces, dont celles de Boujdour, Tarfaya, Leyoun, Bnimelal, Tiznit, Essaouira ou encore Rabat et Casablanca. La liste complète des zones concernées est disponible sur le site de la DGM à l'adresse marocmeteo.ma. Pour rappel, pour éviter le coup de chaleur, il faut éviter de sortir aux heures les plus chaudes de la journée. Pensez à rester hydraté et être particulièrement vigilant avec les enfants et les personnes âgées plus vulnérables face à ces températures extrêmes. Le Proche-Orient retient son souffle ce dimanche après des semaines de négociations infructueuses et la crainte d'une reprise

0: Le Proche-Orient retient son souffle ce dimanche après des semaines de négociations infructueuses et la crainte d'une reprise des hostilités entre l'Iran et les États-Unis. C'est finalement la diplomatie qui semble reprendre le dessus aujourd'hui. Ce matin, le secrétaire d'État américain Marco Rubio a relancé les espoirs d'une trêve en affirmant que le monde pourrait recevoir une bonne nouvelle dans les prochaines heures. Une déclaration qui semble confirmer les annonces de Téhéran qui disait finaliser un protocole d'accord en 14 points avec Washington hier. La situation reste néanmoins très incertaine, notamment car le contenu de cet accord reste flou, comme nous l'explique Jean-Paul Chagnolot, président d'honneur de l'IREMO.
1: Il semble qu'il se dégage, je ne dirais pas un consensus, mais l'esquisse de quelque chose qui ressemble à un accord cadre, sur les blocus, c'est-à-dire on lèverait le blocus du côté iranien et le blocus des ports iraniens par les Américains serait aussi levé dans des conditions à voir de plus près. Et ensuite, on parlerait du nucléaire, mais à ce stade, je n'ai pas entendu de déclaration aboutissant à un chemin précis sur la question du nucléaire. Est-ce que ça se règle uniquement avec les 440 kilos? Qu'est-ce qu'on en fait? Et puis, il y a évidemment, en contrepartie, du point de vue iranien, là aussi, on n'a pas beaucoup d'écho, c'est la levée des sanctions et la levée aussi des avoirs qui sont dans de nombreux pays, les avoirs iraniens. C'est ça le schéma. Et à ce stade, les informations dont on dispose publiquement sont assez floues, quoi.
0: L'analyse de Jean-Paul Chagnolot, président d'honneur de l'IREMO, l'Institut Méditerranée Moyen-Orient. Il répondait aux questions d'Arnaud Dalmas. Ailleurs, dans la région, Israël continue ses bombardements au Liban, en dépit du cessez-le-feu. Cette nuit et ce matin, l'armée de Tel Aviv a mené de nouvelles frappes, notamment dans les régions de Tyr et de Nabatieh, où au moins 2 personnes ont été tuées et 2 autres blessées, selon les informations du journal L'Orient Le Jour. L'actualité dans cette zone, c'est aussi Itamar Ben-Gvir, le ministre israélien de la Sécurité nationale, qui ne pourra plus poser le pied en France. Une annonce du ministre français des Affaires étrangères, Jean-Noël Barrot, hier sur X. Une sanction en réponse à la vidéo d'humiliation de militants français postée par le ministre israélien d'extrême droite cette semaine. À Paris, les précisions de notre correspondante Fanny Bay.
2: Nous ne pouvons tolérer que des ressortissants français puissent être ainsi menacés, intimidés ou brutalisés, qui plus est par un responsable public. Voilà ce que le chef de la diplomatie français a écrit sur X ce samedi. Au cœur de la polémique, des images publiées par le ministre d'extrême droite israélien mercredi dernier, images sur lesquelles on voit des militants de la flottille pour Gaza agenouillés, les pieds et mains liés, le front sur le sol, le tout sous le regard et les invectives d'Itamar Ben-Gvir. On peut notamment l'entendre crier « Bienvenue en Israël, nous sommes chez nous ». Le traitement humiliant de ces plus de 400 personnes avait suscité cette semaine un tollé à l'international et au sein même du gouvernement israélien. Mais ce n'est pas la première provocation du ministre israélien de la Sécurité nationale qui en fait son fonds de commerce. Itamar Ben-Gvir s'était entre autres mis en scène bouteille de champagne à la main après l'adoption en mars de la loi instaurant la peine de mort pour les terroristes, mais visant seulement les Palestiniens. Jean-Noël Barrot appelle à présent ses homologues européens à prendre des sanctions à l'égard du ministre israélien. À Paris, Fanny Bay, Promédien.
0: En Europe toujours, la France dénonce une forme de fuite en avant de la Russie après l'utilisation du missile balistique Oreshnik lors de frappes contre l'Ukraine la nuit dernière. Le président français Emmanuel Macron a pointé du doigt l'impasse de Moscou dans sa guerre d'agression contre Kiev. Fin de citation. Selon les autorités ukrainiennes, au moins 4 personnes ont été tuées et 60 autres blessées dans ces bombardements massifs qui ont mobilisé plus de 600 drones et 90 missiles. L'actualité internationale, c'est aussi l'épidémie d'Ebola qui gagne du terrain en République démocratique du Congo et dans la région. L'Africa CDC, l'agence sanitaire de l'Union africaine, estime que 10 pays du continent sont désormais à risque de déclarer eux aussi une épidémie, alors que l'Organisation mondiale de la santé, elle, recense déjà 204 morts causées par la maladie sur 867 cas suspects identifiés en République démocratique du Congo. Face à cette urgence sanitaire, la riposte scientifique s'organise, comme nous l'explique Hugo Villard.
3: Première étape de cette riposte, le déblocage par l'OMS d'un budget de 60 millions de dollars pour, je cite, prendre les devants face à cette épidémie. Deuxième étape, faire un état des lieux, des connaissances et des ressources déjà disponibles pour lutter contre Ebola. C'est dans ce but que l'OMS et le consortium de la recherche sur les filovirus ont organisé une réunion mondiale vendredi 22 mai. Elle a rassemblé plus de 1300 acteurs du milieu médical et de la recherche. Et c'est justement la recherche qui constitue la troisième étape de la riposte. Il faut accélérer les études et les essais cliniques pour trouver des traitements et des vaccins préventifs pour les deux variants du virus contre lesquels la science

0: reste à ce jour impuissante, les souches Soudan et Boudimbougyo. C'est dans cette optique donc que les chercheurs de l'Oxford Vaccine Group travaillent en ce moment même. Objectif, accélérer les phases d'essais cliniques pour de nouveaux vaccins qui reposeraient sur une technologie similaire à celle utilisée pour la Covid-19. Un travail de longue date donc, dont l'aboutissement pourrait être précipité par cette épidémie, même si les scientifiques restent prudents. Aucune garantie n'existe quant à l'efficacité de ces vaccins et traitements, et de longs mois d'essais cliniques seront encore nécessaires avant un éventuel déploiement.
1: C'était les explications d'Hugo Villard. Place à la culture dans ce journal avec la clôture du Festival de Cannes. Le grand rendez-vous du cinéma a pris fin hier soir avec, comme chaque année, son lot de distinctions. C'est le réalisateur roumain Cristian Mingiu qui a remporté la deuxième palme d'or de sa carrière pour son film Fjord. Bonjour Arnaud Delmas.
2: Bonjour Alicia, bonjour à toutes et à tous.
1: Vous revenez pour nous sur cette cérémonie de clôture, Arnaud.
2: 8 films ont été récompensés par le jury, en point d'orgue forcément la Palme d'Or. Elle revient donc à Cristian Mingiu,

0: C'est la deuxième fois que le réalisateur roumain obtient cette récompense après 4 mois, 3 semaines et 2 jours, paru en 2007.
1: J'ai reçu ce prix avec beaucoup d'humilité. Nous avons beaucoup, beaucoup de grands réalisateurs qui n'ont pas eu la palme. Alors, je trouve que c'est un peu court pour moi d'avoir deux. Je suis vraiment très content pour le film parce que le film a besoin d'un prix pour être vraiment bien reçu par le public.
0: Avec cette deuxième palme d'or, Christian Mounjoui réalise le même exploit que d'autres figures du monde du cinéma, comme Martin Scorsese ou encore Ruben Östlund.
2: Et Arnaud, un autre moment fort est venu marquer cette cérémonie de clôture.
0: Le discours d'Andrei Dviatguintsev, lauréat du Grand Prix. Exilé à Paris, le réalisateur russe a été récompensé pour son film Minotaur et n'a pas manqué d'adresser un message, sans le nommer distinctement, au président russe Vladimir Poutine.
3: Des millions de gens de part et d'autre de la ligne de contact ne rêvent que d'une chose, que les massacres cessent enfin. Et la seule personne qui puisse mettre fin à cette boucherie est le président de la Fédération de Russie. Mettez fin à ce carnage, le monde entier attend cela. Merci beaucoup.
0: Parmi les autres lauréats, on peut relever également Valeska Grisbach, prix du jury pour l'aventure rêvée, ou encore le succès ex aequo pour le prix d'interprétation féminine, décerné aux actrices Tao Okamoto et Virginie Efira pour leur rôle dans Soudain. Près de 3 millions de téléspectateurs haïtiens ont suivi la cérémonie de clôture du Festival de Cannes, événement qui, on le rappelle, est le plus médiatisé au monde, juste derrière les Jeux Olympiques.
2: Merci beaucoup Arnaud pour ce tour complet donc du palmarès de cette 79e édition du Festival de Cannes. Après la culture, place au sport pour refermer cette édition avec une soirée pour entrer dans l'histoire. La SFAR reçoit ce soir le Mamelodi Sundowns en finale retour de la Ligue des Champions d'Afrique. Battu d'un but à l'aller en Afrique du Sud, les militaires devront donc renverser la situation à Rabat pour espérer décrocher un nouveau sacre continental à Alice Alaïdine.
4: Ce soir, la SFAR de Rabat joue une finale pour son histoire. Les militaires ont préparé comme il se doit ce rendez-vous crucial. Avec un retard d'un but à combler après leur défaite 1-0 à l'aller à Pretoria, un scénario qui laisse toutes les chances aux hommes d'Alexandre Santos, le technicien portugais. Une victoire

0: jusqu'aux prolongations devant leur public. Les joueurs de l'AS FAR comptent donc encore croire à un renversement de situation. Et pour cela, le club pourra compter sur un groupe quasi au complet avec un capitaine Mohamed Rabih Remas qui rêve d'offrir un sacre à des supporters qui attendent cette consécration depuis plus de 41 ans. L'AS FAR de Rabat rêve d'un deuxième sacre continental après son unique titre remporté en 1985 et d'un premier couronnement dans le format moderne de cette Ligue des Champions d'Afrique. En face, les Mamelodi Sundowns arrivent avec l'expérience d'un habitué des grands rendez-vous. Après une victoire en Ligue des Champions en 2016, dans un complexe Moulay Abdellah qui promet une grosse ambiance ce soir, l'AS FAR n'a plus le choix. Il faudra gagner pour espérer écrire une nouvelle page de son histoire africaine. Rabah Ali Salahdine pour Média.
1: C'est donc avec Ali Salahdine que se clôture cette édition. Merci à vous de nous avoir écoutés. Ne partez pas tout de suite, on est ensemble jusqu'à 13h30 sur Média.

0: 36 minutes sur Médian, merci d'être à l'écoute en ce dimanche. Bienvenue si vous nous rejoignez dans votre carrefour. Aujourd'hui, ce n'est pas un scénario de film, mais ça y ressemble. Imaginez un astéroïde de la taille d'un immeuble qui se dirige vers la Terre. C'est bien ce qui s'est produit la semaine dernière. Par chance, l'astéroïde en question nous a seulement frôlé. C'est ce que vous racontera Rachid Mbarki dans votre chronique hors champ dans quelques instants. Vers 13h05 sur notre antenne, nous reviendrons sur la situation au Liban où le supposé cessez-le-feu avec Israël continue d'être violé quotidiennement. Notre correspondante à Beyrouth a pu rencontrer Tariq Mitri, vice-premier ministre du pays du Cèdre et président de la Commission des droits de l'homme. Cet entretien à retrouver dans une quinzaine de minutes. Et puis ce dimanche, le magazine vous emmènera à Lisbonne, à la découverte de la Maison de la Palestine, un lieu de rencontre, de culture et de résistance pour les réfugiés palestiniens du Portugal. Voilà pour l'aperçu du programme des 45 prochaines minutes. Pour commencer, comme tous les jours, on fait le tour de la presse. Le dimanche, c'est la presse sportive. Au menu, l'ouverture de Roland-Garros, sans Carlos Alcaraz et sans Arthur Fils. Également, le prestigieux trophée Hassan II de golf et la coupe Lalla Meriem qui touche à leur fin du côté de Rabat. On connaît maintenant les vainqueurs. Il y aura aussi du football entre Grasse Royale, Mondial, Ligue des Champions féminines et finale retour de la Ligue des Champions africaine. Tout ça et plus encore, c'est dans la revue de presse sportive de Monsef Zamrat.
1: Le roi Mohamed VI accorde sa grâce aux supporters sénégalais condamnés suite à la finale de la Coupe d'Afrique des Nations, titre l'opinion au Maroc. On réagit aussi au-delà du continent. Le roi du Maroc gracie les supporters sénégalais emprisonnés après les incidents de la finale, écrit l'équipe. Jeunesse, surprise et retour, les choix forts de Wahbi pour le stage final met à la une le matin au Maroc. Alors qu'Ayoub Bouhadi arrive à Marmoura pour son premier rassemblement avec les Lions de l'Atlas, se réjouit le 360 Sport. Wahbi surprend encore et ajoute un 29e joueur à sa liste d'avant-coupe du monde, s'exclame Afrique Foot. On parle d'Amin Sbiei qui évolue à Angers. Isfar, Mamelodi, Sundowns, une bataille tactique sous haute pression à suivre ce soir, titre Libération. Les deux équipes s'en remettent à leur guide. Lusitanien préfère écrire à la Confédération africaine de football. Les Sundowns doivent faire taire les critiques dans leur quête de gloire en Ligue des champions. Analyse ce

sa convocation pour la Coupe du Monde, un titre d'RMC Sport, un doublé et des larmes en grosses lettres pour TF1 Info qui laisse le suspense. C'est Cristiano Ronaldo qui remporte, entre parenthèses, enfin son premier titre majeur avec Al Nassr, un titre de France 24. Golf au Maroc.

0: planète à environ 91 000 km. Alors dit comme ça, 91 000 km, ça peut paraître énorme. Pourtant, à l'échelle de l'univers, c'est extrêmement proche. Pour comparaison, la Lune se trouve à 384 000 km de nous. Cela signifie que cet astéroïde était 4 fois plus près que notre satellite naturel. Les astronomes avaient dit qu'il n'y avait aucun risque de collision avec la Terre. Mais cet événement rappelle à quel point notre planète évolue dans un environnement spatial en perpétuel mouvement. Chaque année, des milliers d'objets traversent le voisinage terrestre. La plupart sont minuscules et se consument dans l'atmosphère, ce que l'on appelle les étoiles filantes, mais d'autres, plus imposants, sont surveillés de très près par les agences spatiales. Ce qui est fascinant, c'est la rapidité avec laquelle cet astéroïde a été repéré alors qu'il était encore très éloigné de la Terre. Il faut dire que des télescopes automatisés scrutent le ciel jour et nuit pour identifier la moindre trajectoire inhabituelle. Des télescopes qui nous permettent de mieux comprendre notre environnement cosmique pour mieux protéger la Terre. Il y a 4 ans, en 2022, peu de gens s'en souviennent, la NASA avait réussi pour la première fois à dévier la trajectoire d'un astéroïde. Mais dans la nuit de lundi à mardi dernier, un simple bloc rocheux vieux de quelques milliards d'années est passé silencieusement au-dessus de nos têtes. Un bloc porteur d'un message vertigineux. Il nous a dit à quel point nous sommes petits dans l'immensité de l'univers. Peut-être aussi un rappel précieux. Malgré nos crises, nos divisions et nos frontières, nous partageons la même planète, suspendue dans le vide spatial.
1: C'était Rachid Mbarki pour la chronique hors champ, midi 53 sur Midi 1. Ce dimanche marque un triste anniversaire, celui de la mort de Tina Turner, le 24 mai 2023, il y a 3 ans, jour pour jour. L'occasion pour Martin Gibert de lui rendre hommage dans cette chanson du week-end.

Le terme diva est souvent connoté, parfois utilisé à tort, mais dans ce cas de figure, on peut dire que la définition est plus que correcte. Ce n'est pas pour rien que Tina Turner est surnommée la reine du rock'n'roll. Allons droit au but, Tina Turner, c'est plus de 50 ans de carrière, 8 Grammy Awards et environ 150 millions d'albums vendus, sans inclure les singles. Et bien sûr, une voix inimitable, puissante et reconnaissable entre toutes. Mais Tina Turner, c'est aussi cet enfant du Tennessee, né au milieu de la discrimination raciale, victime de racisme, d'abandon et de manipulation dès son plus jeune âge. À 10 ans, Anna May Bullock, de son vrai nom, se voit abandonnée par ses parents, divorcée et confiée à sa grand-mère. Une enfance marquée par la pauvreté et le manque d'affection. Elle trouve refuge dans la musique gospel et c'est sur les scènes du Missouri qu'elle rencontre Ike Turner, son futur mari avec qui elle connaîtra ses premiers succès. Sur scène, le duo est explosif. Mais en coulisses, Ike est un homme drogué, tyrannique, violent physiquement et psychologiquement. Il force la chanteuse à travailler jour et nuit et la drogue à son insu. Un enfer dont elle parvient à s'échapper en partie en 1976.

Endettée, sans le sou et harcelée par son ex-mari, Tina Turner enchaîne les petits boulots comme femme de ménage ou serveuse. Après quelques succès au Royaume-Uni, elle revient en force en 1983 avec son album Private Dancer et portée par le tube What's Love Got To Do With It qu'on entend actuellement. Et en plus de la chanson, Tina Turner brille également derrière la caméra aux côtés de Mel Gibson. Elle incarne

Tata Entité, la dirigeante impitoyable de Battertown dans Mad Max 3. Elle sera également à l'origine du thème du film We Don't Need Another Hero, mais le plus beau coup de force de Tina Turner dans le 7e.

thème du film We Don't Need Another Hero. Mais le plus beau coup de force de Tina Turner dans le 7e art, c'est sûrement son tube GoldenEye, morceau éponyme du film James Bond du même nom.

Plus rien ne résiste à Tina Turner. Les éloges se succèdent, tout comme les collaborations. Bryan Adams, les Rolling Stones, Janis Joplin, Elton John et j'en passe. Ils veulent tous signer un tube avec la diva. Au summum de sa gloire, Tina décide de s'engager pour les autres et soutient ouvertement plusieurs associations. Amnesty International, UNICEF, WWF, Greenpeace, mais aussi la lutte contre le sida et les violences faites aux femmes. Bref, une heure ne suffirait pas à résumer la vie de Tina Turner, ni même son importance pour le monde de la musique. Je laisse donc le mot de la fin à Mick Jagger qui parle de la chanteuse. Tina m'a appris à bouger sur scène. Elle est la seule capable de rivaliser avec l'énergie des Rolling Stones.

0: le 2 mars dernier. Les opérations israéliennes dans le pays ont fait au moins 3123 morts. Des violences qui touchent principalement les civils, mais aussi les secouristes et les journalistes, dans ce qui constitue des crimes de guerre présumés. Tariq Mitri est vice-premier ministre du Liban et président de la commission des droits humains dans le pays. Il travaille à faire reconnaître ces possibles crimes de guerre. Amélie David, notre correspondante à Beyrouth, a pu le rencontrer.
1: Bonjour Tariq Mitri. Pour vous, aujourd'hui au Liban, est-ce qu'on peut parler de crimes de guerre présumés? Si oui, lesquels?
2: Généralement, le raisonnement juridique se fait de la manière suivante, c'est-à-dire vous documentez un crime, vous essayez d'obtenir le plus

C'est-à-dire, vous documentez un crime, vous essayez d'obtenir le plus grand nombre de témoignages et de preuves tangibles, photos, phosphores, éclats d'obus, enfin. Et puis vient le raisonnement juridique. En quoi cet acte de guerre, est une violation du droit international humanitaire? Et puisqu'on est dans une période de documentation, alors on pourrait dire à la fin d'un rapport sur des quatre ici, il y a une phrase que les juristes utilisent que ce crime pourrait être assimilé à un crime de guerre. On laisse à la partie qui devrait juger les crimes de guerre de décider s'il s'agit d'un crime de guerre, mais on a tous les arguments qui vont dans ce sens. Et on est groupe par catégorie. Il y a les violations de principe de distinction, bien entendu. Donc, Israël dit que elle s'attaque à des objectifs militaires, mais il y a beaucoup de cas, c'est bien documenté, où il n'y avait pas d'objectif militaire visible et que, en tout cas, quand vous détruisez un immeuble, même s'il y a à l'intérieur cet immeuble un objectif militaire, vous êtes en train d'attaquer la population civile. Parce que la population civile, parce qu'il y a tout un débat, il y a eu tout un débat en 97, lors de la discussion du protocole des accords de Genève, sur est-ce que la population civile, si elle est prise comme bouclier humain par les militaires, elle perd sa qualité de population civile? Et la réponse était non. Donc même s'il y a un objectif militaire au troisième étage, dans la chambre à coucher de je ne sais qui, dans un bâtiment, si vous détruisez tout le bâtiment, c'est-à-dire où vous êtes attaqué à un objectif civil et pas militaire, et vous avez violé le principe de base qui suit la distinction. Donc, on a ça. On a aussi ce que maintenant, une notion qui est de plus en plus utilisée, l'urbicide. Donc des villages entiers, même des villes comme Kjeveny, qui sont entièrement détruites, pratiquement rasées. Donc il y a tout ça, on collecte les informations, on choisit certains cas, comme j'avais mentionné Amal Khalil, comme celui d'Amal Khalil. Enfin, mon équipe a travaillé.

0: à l'attitude de manière délibérée et que cela est en violation du droit international et humanitaire.
1: Qu'est-ce que vous en faites de ces rapports justement et de ces preuves que vous cumulez?
0: Maintenant, il y a tout un débat. Je ne vais pas m'attarder sur ceux qui, pour des raisons politiques, les deux extrêmes, ne veulent pas de ce travail. Ils ne cessent de nous attaquer publiquement. Mais il y a eu un débat au Conseil des ministres. Les gens ne connaissent pas, mais y compris les ministres, ne connaissent pas comment ça fonctionne dans le monde de onusien. Alors, il y a beaucoup de ministres qui proposent qu'on dépose une plainte au Conseil de sécurité des Nations Unies, ce qui ne veut absolument rien dire. C'est un

0: J'y vais en juin, donc pour faire un discours et puis essayer d'obtenir plus tard une résolution qui créerait une commission d'enquête. Vous savez, c'est des processus longs, c'est des processus qui ne portent pas de fruits visibles ou tangibles. L'impact est plus moral, politique que pratique. Maintenant, reste la question du recours à une instance judiciaire. Donc, les gens disent tout et n'importe quoi parce que la Cour internationale de justice ne se saisirait jamais d'une chose pareille. Elle arbitre les conflits entre les États. Il faut que les deux États acceptent de se référer devant la Cour. Et il faut qu'ils soient signataires de conventions. Israël n'est pas signataire.
1: Le Liban est signataire, oui.
0: Bien sûr,
1: Le
0: Liban
1: Liban
0: est
1: est signataire,
0: signataire
1: oui.
0: de tout.
1: OK.
0: Israël n'est pas signataire.
1: Donc on ne peut
0: Les
1: pas.
0: Africains du Sud ont réussi à l'avoir parce que Israël est signataire de la Convention sur le génocide.
1: Oui.
0: C'est une des seules conventions qui ont été signées par Israël. Donc ça, ce n'est pas possible. Reste la Cour pénale internationale.
1: Oui.
0: Bon, le Liban et Israël, tous les deux, ne sont pas signataire du traité de Rome, du
1: Oui.
0: statut de Rome. Bon. Mais il y a une petite ouverture qui est celle de l'article 12 du statut de Rome, permet même à un pays non signataire d'avoir la compétence limitée dans le temps d'enquêter sur un crime commis sur le territoire national. Donc ça, c'est une possibilité. Mais en Conseil des ministres, il n'y a pas de... Parce qu'il faut qu'il y ait une décision gouvernementale pour faire la demande. Il y a des réticences pour des raisons différentes. Vous avez des cyniques qui disent ça va jamais aboutir. Regardez Gaza maintenant, même Karim Khan a annoncé des mandats d'arrêt, rien ne se passe, tout ça ne sert à rien. Il y a ceux qui vous disent, mais vous allez antagoniser l'Amérique, vous savez, et nous sommes en négociation avec Israël sous l'égide des États-Unis, c'est pas le moment. Puis vous avez peut-être aussi ceux, je suppose, ils ne le disent pas d'une manière directe, mais on le comprend, Hezbollah, qui sait que dans les instances pareilles, il y a souvent une symétrie dans les actes d'accusation. Comme à Gaza, on avait accusé ces Noirs, et non seulement Netanyahu et Gallant. Donc, pour l'instant, ça peut changer. Hein. Pour l'instant, il n'y a pas de vraie chance de demander
1: Une enquête impartiale.
0: une enquête du tribunal pénal, de la cour pénale, parce qu'il faudrait reconnaître sa compétence. Et ça, c'est difficile à obtenir.
1: Qu'est-ce qui reste aujourd'hui pour faire justice aux familles qui perdent leurs proches? Il y a eu encore un massacre, il y a des funérailles qui se déroulent en ce moment.
0: Dans le monde où nous vivons, il y a eu deux, trois exceptions où les criminels de guerre ont été jugés. Enfin, sur la Bosnie, moi je travaillais sur la Bosnie, on avait complètement désespéré, et c'est un peu par un coup de chance, 15 ans après l'inculpation, on a eu Milosevic, Mladic et Karadzic. La règle, c'est plutôt de ne jamais arriver à obtenir justice, malheureusement.
1: Oui.
0: Il est vrai et rare que les victimes puissent regarder les victimes du génocide au Rwanda. Puis, bon, il y a eu quelques jugements. Regardez la Syrie, enfin tout, à Gaza. Il faut pas aussi faut être réaliste sans être cynique. Donc, continuer à se battre tout en sachant que il y a aussi l'idée de compensation. En 2006, je me rappelle, moi, j'étais ministre des Affaires étrangères, à l'époque, je connais tous les dessous de l'affaire. Nous avons déposé plainte auprès de l'Assemblée générale des Nations Unies sur la destruction environnementale, la pollution de la mer qui a été occasionnée par une opération militaire israélienne. On a eu une résolution de l'Assemblée générale à la quasi-unanimité. On a obtenu gain de cause en matière de compensation. On n'a pas reçu le sou. On a créé des outils de justice internationale, mais on est dans un monde de plus en plus insensible au droit international.
1: Merci Tariq Mitri. Je rappelle que vous êtes vice-premier ministre et président de la Commission des droits humains au Liban.
2: 12h30, 13h30, le grand journal Alicia Miami.
3: très exactement midi 15, 13h15.

0: Pardon, sur Média 1, merci d'être avec nous. Vous le savez, le mondial de football approche et à l'occasion, Média 1 vous embarque au cœur de cet événement, hein, le plus attendu de la planète football. Avec l'Afrique au mondial, vous retrouvez chaque jour un éclairage sur les sélections africaines engagées jusqu'au lancement de la compétition. Et aujourd'hui, on s'intéresse à la sélection capverdienne qui s'apprête à vivre un moment historique, sa toute première participation à une phase finale de la Coupe du Monde en 2026.
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2: Depuis leurs débuts internationaux en 1978, trois ans après l'indépendance du pays, les Tobaroacha Zouive, les requins bleus en portugais, n'ont cessé de progresser, passant du statut de petite nation à celui de force montante du football africain. Avant ce rendez-vous de 2026, le parcours du Cap-Vert en Coupe du Monde se résumait à des tentatives sans résultat, mais de plus en plus proches du but. Engagée pour la première fois dans les éliminatoires lors de l'édition 2002, la sélection a connu des désillusions cruelles. En 2014, ils avaient remporté leur groupe avant d'être disqualifiés pour avoir aligné un joueur suspendu contre la Tunisie. En 2022, leur rêve s'était brisé lors de l'ultime journée des qualifications après un nul face au Nigeria. Sous la houlette du sélectionneur Bobista, en poste depuis 2020, le Cap-Vert a enfin forcé le destin. Les requins bleus ont terminé en tête d'un groupe de qualification difficile, devançant des nations majeures comme le Cameroun. Le billet historique a été officiellement validé le 13 octobre 2025 à Praia, lors d'une victoire nette 3-0 face à l'Eswatini. Avec cette qualification, le Cap-Vert devient le plus petit pays de l'histoire, on parle de la superficie, à disputer un mondial. Emmené par son capitaine et meilleur buteur Ryan Mendes, ainsi que par l'expérimenté gardien Vozinha, la sélection se prépare désormais à affronter des géants dans le groupe H. Le programme s'annonce corsé avec des duels contre l'Espagne dès le 15 juin à Atlanta, l'Uruguay et l'Arabie Saoudite. Malgré leur statut d'outsider, les Cap-Verdiens comptent sur leur intelligence tactique et leur solidarité pour créer la surprise lors de cette aventure américaine.
0: C'était votre capsule L'Afrique au mondial, signée Monsef Zamrat. Nous sommes le dimanche 24 mai. C'est maintenant le moment de retrouver votre rendez-vous dominical avec Innov Afrique. Cette semaine, Pape Diouf reçoit Magat Sylla, ce Sénégalais qui enchaîne les inventions et est à la tête de Kitus, une start-up assistant scolaire biométrique qui facilite le suivi des élèves et alerte les parents en temps réel par SMS.
3: L'Afrique, un continent d'opportunités, sa jeunesse bien plus qu'un trésor. Bonjour à tous et soyez les bienvenus dans ce nouveau numéro d'Innov Afrique. Il arrive souvent qu'un parent dépose son enfant à l'école et qu'en fin de journée, qu'on lui dise que son fils ou sa fille n'a pas fait cours aujourd'hui. Je sais, cela peut être frustrant, mais rassurez-vous, aujourd'hui, il y a une solution qui peut vous alerter en cas d'absence notée. Il s'agit de Kitus, une plateforme intelligente de pointage biométrique scolaire. Elle est munie d'un système de notification parentale et d'alerte par SMS en temps réel. Elle a été conçue par le Sénégalais Magat Sylla qui enchaîne les inventions. Entrepreneur en série, il a été pendant longtemps consultant au sein du programme des Nations Unies pour le développement. Magat Sylla est en direct de Dakar avec nous. Magat, bonjour et merci d'avoir accepté notre invitation.
4: Bonjour cher, merci. Tout l'honneur a été pour nous.
3: Alors, Magat, après une carrière, je le disais, dans les télécommunications, vous avez décidé de mettre, on va dire, vos compétences au service de vos concitoyens, mais aussi de l'Afrique en général. En témoigne notamment le lancement de Kitus. Avant de parler des fonctionnalités techniques de la plateforme, évoquons d'abord les raisons du lancement d'une telle plateforme. Pourquoi avez-vous consacré des heures, jours et nuits de recherche pour lancer une telle solution ?
4: Merci beaucoup, cher. Tout à fait. Alors, d'abord, il faut noter que on est parti d'un constat. Donc, une innovation, elle est d'abord une réponse technique par rapport à une problématique technique en fonction de l'état de l'art, voyez-vous. Donc, c'est un vécu qu'on a eu dans notre quartier. Là où nous habitons, il y avait beaucoup de ressemblants. D'ailleurs, c'est pratiquement dans tous les quartiers de Dakar en 2021, dans notre cher pays, le Sénégal. Et quand nos enfants partaient à l'école, on ne savait pas qu'ils étaient bien arrivés ou pas. Vous vous imaginez, pour un parent, c'est une casse-tête, c'est une douleur. C'est là où on a pensé plateforme, qui est une posture, si vous voulez, de leadership, de changement. Comment prendre l'information depuis l'école et de l'acheminer

0: par an en utilisant un procédé, d'accord, qui va non seulement mettre en avant la technologie de la biométrie à travers également une application mobile. Aujourd'hui, on a mis en place une assistance sociale scolaire basée sur la donnée biométrique, munie d'un système de notification parentale en temps réel. Nous enrôlons aujourd'hui plus de 3 700 élèves.
1: Vous enrôlez des milliers d'élèves au Sénégal, vous le disiez. Alors, le manque de suivi automatisé, c'est une cause majeure de la baisse du taux de présence des élèves à l'école. Aujourd'hui, techniquement, comment fonctionne Quitus? Comment Quitus permet-elle de savoir si l'élève est en classe ou pas?
0: Tout à fait. D'ailleurs, même j'en profite pour vous décrire un peu le taux de dépétition scolaire chez nous au Sénégal, qui s'élève à plus de 60% au niveau du primaire et 42% au niveau du secondaire. Vous imaginez, cette solution vient à son à point nommé, à son heure, parce qu'elle va plutôt réduire drastiquement le décrochage scolaire. Comment ça marche? Et c'est très simple. Aujourd'hui, quand l'enfant, l'apprenant arrive à l'école, il pose son doigt sur le dispositif, le lecteur de l'empreinte digitale. En utilisant soit la carte RFID, ou bien son doigt, ou bien la reconnaissance faciale. Et automatiquement, dans la seconde qui suit, cher, vous avez une notification qui arrive chez le parent avec son application mobile pour lui donner l'heure exacte d'arrivée de son enfant à l'école. Au départ,
1: Donc,
0: également.
1: si je suis votre raisonnement aujourd'hui avec cette plateforme, les parents ont la possibilité de savoir en temps réel si leurs enfants ont été à l'école ou pas. Alors, au-delà de cette fonctionnalité consacrée au pointage biométrique, quels sont les autres services offerts par la plateforme?
0: Alors, voilà, vous l'avez mentionné tantôt. Aujourd'hui, notre mission, c'est vraiment de renforcer le lien de confiance entre l'école et la famille. Parce que la plupart des parents, comme moi, veulent situer la responsabilité au niveau de l'école, alors que ça devrait être une co-construction au profit de qui? Au profit de l'apprenant. Et aujourd'hui, l'enfant peut arriver à l'école et ne pas entrer en classe. Et nous avons une fonctionnalité extraordinaire, qui est une fonctionnalité majeure. Et l'appel automatisé, aujourd'hui, comme adresse existe avec nos solutions. Le professeur qui a l'application mobile peut savoir exactement si l'élève qui a pointé à l'entrée est réellement en classe, parce qu'il peut arriver que l'apprenant soit à l'école, mais pas en classe. Et aujourd'hui, notre application est capable de notifier le parent par rapport à sa présence du cours de mathématiques ou de français, par
1: D'accord.
0: exemple. Vous imaginez? Vous allez convenir avec nous aussi que 30 heures en moyenne par année sont perdues pour faire l'appel à classe. D'où notre
1: Justement,
0: solution qui va.
1: Maguette, qu'est-ce qui a réellement changé depuis que ces plus de 3 000 élèves ont commencé à utiliser Quitus? Est-ce que le taux d'absentéisme a baissé? Les parents ont-ils remarqué une différence dans le comportement scolaire de leurs enfants ou pas? Dites-nous très rapidement, il ne nous reste que quelques secondes.
0: Tout à fait. On a aujourd'hui un taux de satisfaction des parents de plus de 98%. Vous imaginez, c'est les parents même qui deviennent des prescripteurs de cette solution. Parce que aujourd'hui, notre solution va non seulement révolutionner le secteur de l'éducation, mais va mettre en relation justement ces différents acteurs au profit de l'enfant qui a besoin d'être encadré, suivi, parce que tout simplement, c'est l'avenir d'un enfant qui en dépend. Voilà.
1: Magatsila, merci. Merci pour toutes ces précisions. Merci d'avoir répondu à nos questions. Le Sénégal est fier de vous, l'Afrique aussi. Merci.
0: Merci beaucoup, cher. Merci.
1: Voilà qui referme ce numéro d'InnovAfrique. Merci de l'avoir suivi. Un grand merci aux équipes techniques et rédactionnelles ayant contribué à sa réalisation. Où que vous soyez, prenez soin de vous et allez jusqu'au bout de vos rêves. N'abandonnez jamais.
2: Et après ce rendez-vous sur l'entrepreneuriat du continent, on quitte l'Afrique, direction l'Europe avec votre magazine Culture. 500 Palestiniens vivent aujourd'hui au Portugal. Pour lutter contre l'isolement et les difficultés liées à cet exil, plusieurs femmes de la diaspora ont donc eu l'idée de lancer la Maison de la Palestine à Lisbonne. Ça s'est ouvert au mois d'avril. Un espace pour se rencontrer, mais aussi pour faire vivre la culture palestinienne comme un véritable gage de résistance. C'est un reportage de Kenza Suarez El Sayed à Lisbonne.
3: On entre dans la Casa da Palestina par une petite cour, abritée par des vignes et décorée de carrelages portugais. À l'intérieur, tapis et lampes orientales habillent un restaurant, une bibliothèque,

0: Une salle de spectacle. Cet espace culturel a vu le jour dans le quartier lisboète d'Alcântara, un mot qui signifie pont en arabe, un symbole fort pour Carolina Pereira, cofondatrice du lieu.
1: C'est exactement ce qu'on veut faire ici, créer un pont entre les cultures. Ce lieu est très ancien et il est particulièrement connu pour avoir été une maison de fado. Et c'était aussi un symbole très important pour nous. La première fois qu'on est rentré, je me suis sentie dans une maison portugaise à cause des carrelages, des tissus. Et ma collègue Dima, qui est entrée,

0: et dans la rue ne suffisait plus et qu'on avait besoin d'un espace pour se réunir et continuer ce travail. Le fait aussi qu'il existe un espace culturel dédié à la Palestine, avec des livres, de la nourriture, de la musique, des artistes, prouve aussi l'existence d'une culture et d'une identité.
1: Ce soir-là, les visiteurs sont venus assister au show d'Alaa Shehada, un humoriste palestinien. La pièce, intitulée « Le cheval de Jenin », est un récit autobiographique sur son enfance en territoire occupé. Le comédien y raconte ses joies, ses peines, mais surtout sa fascination pour cette œuvre d'art, un cheval sculpté avec des débris du camp de réfugiés et près duquel il va passer tout son temps.
2: On se retrouvait près de lui, on buvait notre café, on y mangeait nos falafels épicés, on s'aimait près de lui, on pensait aux uns et aux autres, nous partageons nos histoires, secrets et rêves pendant que le cheval nous écoutait.
1: La pièce est aussi un hommage au Freedom Theater, un projet qui visait à former les jeunes du camp de réfugiés de Jenin à l'art de la scène. Le lieu a souffert des bombardements de l'armée israélienne. Le spectacle continue de faire vivre la mémoire de ces villes palestiniennes. Emel, originaire de Nazareth, raconte les souvenirs qui lui sont revenus.
3: J'étais un peu nostalgique en regardant ça. Et ça montre vraiment à quel point cet endroit est réel et à quel point nous avons une connexion avec ce lieu très étrange dont nous sommes originaires. Mais tout m'est revenu. Les moments tristes, mais aussi heureux. Les mariages, les coups de feu, les bombes, tout paraissait très familier.
1: Elle est venue accompagnée de son amie portugaise, Joanne, curieuse elle aussi de découvrir le lieu.
4: Tout ce qui se passe à Lisbonne en rapport avec la Palestine, j'aime bien y aller et découvrir. Ces espaces sont bons pour ça, pour nous rapprocher et aussi pour faire quelque chose qui est parfois un peu difficile, à savoir humaniser cette cause.
1: Rendre plus humaine la cause du peuple palestinien, c'est aussi pour ça qu'Alaa Shehada a choisi la comédie, une façon, selon lui, de lutter contre les stéréotypes associés au conflit.
2: La façon dont nous sommes perçus par la communauté internationale est toujours une seule et même image.

0: Ou tu es un pauvre Palestinien victime, ou tu es un héros, ou tu es un terroriste. Et nous sommes tout ce qui se trouve entre tout ça. Et le rire est une façon très puissante de connecter les humains entre eux. Pour moi, c'est aussi une thérapie. Quand je joue sur scène, bien sûr, après, je suis fatigué, mais au fond de moi, je suis moi-même. Je ne cherche pas à me conformer au moindre stéréotype, ni à plaire à qui que ce soit.
1: I am myself. I'm not trying to follow any stereotype. I'm not trying to satisfy anyone.
2: Comme à quasi tous les événements depuis son lancement, la case Palestine affiche presque complète ce soir-là. Ici, la culture n'est pas juste un moyen de résistance, c'est aussi une forme de thérapie collective. Kenza Soares El Sayed, Lisbonne, Média.
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4: Au Maroc, l'après-midi, le ciel sera ensoleillé à l'ouest de la ligne Fenibel Almel Al-Safi, ainsi qu'entre Laayoune et Boujdour, puis partiellement nuageux, souvent clair ailleurs. Pour les températures, comptez 24 degrés à Nador, la minimale sous les nuages. Il fera 27 à Tanger avec un peu de vent. Comptez 30 degrés à Oujda, 31 à Essaouira. Dans la capitale, à Rabat, il fera 32 degrés avec du soleil, 32 également à Casablanca.

0: À Laayoune, comptez 37 degrés à Agadir et Fès. Il fera 38 degrés à Benimilal sous le soleil et du soleil également à Marrakech où il fera 40 degrés. C'est la maximale.
1: 13h30 sur Médien, le Grand Journal c'est terminé. Merci d'avoir passé une heure en notre compagnie. C'est le moment pour moi de vous laisser pour une nouvelle synthèse. Aujourd'hui, elle vous est présentée par Cassandre Thomas. Bonjour Cassandre.
2: Bonjour Alicia et bonjour à toutes et à tous. Le roi Mohamed VI a accordé sa grâce hier aux supporters sénégalais pour des considérations humaines à l'occasion de l'Aïd Adha. Tous étaient condamnés pour des infractions commises à l'occasion de la finale de la Coupe d'Afrique des Nations en janvier. Selon un communiqué du cabinet royal de ce samedi, le souverain marocain a bien voulu témoigner par cette grâce des liens profonds d'amitié, de fraternité et de coopération qui unissent Rabat et Dakar. Bassirou Diomane Faye remercie le roi Mohamed VI pour cette grâce. Le chef de l'État sénégalais salue sur X une décision empreinte de clémence et d'humanité, un geste qui honore la fraternité ancienne entre les deux pays. Dans le reste de l'actualité, la guerre au Liban. L'armée israélienne appelle à l'évacuation d'une dizaine de villages au sud du pays ce dimanche. Les frappes israéliennes continuent de toucher le district de Nabatieh. Pendant ce temps, les négociations pour une sortie du conflit entre Washington et Téhéran paraissent progresser. La présidente de la Commission européenne salue l'avancement des discussions. Dans un message posté sur X, elle formule également les souhaits européens, la réouverture du détroit d'Hormuz, la liberté de navigation sans péage et l'impossibilité pour l'Iran de posséder l'arme nucléaire. Plus tôt dans la journée, c'était le Premier ministre britannique Keir Starmer qui se félicitait des progrès réalisés dans ces négociations. On reste en Europe dans une autre guerre alors que les réactions se multiplient ce dimanche après l'attaque massive de la Russie qui a frappé Kiev au cours de la nuit. La présidente du Conseil italien Giorgia Meloni condamne fermement cette offensive. Un peu plus tôt, son homologue allemand Friedrich Merz dénonçait, je cite, l'escalade irresponsable de Moscou, tandis que le président français Emmanuel Macron parlait d'une fuite en avant de la Russie. Pour rappel, au cours de la nuit, les forces russes ont visé la capitale ukrainienne avec des missiles à capacité nucléaire originaire. Et en plus d'autres missiles et de quelques 600 drones, une utilisation d'armes lourdes donc, dénoncée également par la chef de la diplomatie européenne. Sur notre continent à présent, c'est aujourd'hui que le président béninois Romuald Ouadani est officiellement investi. Déclaré vainqueur des élections le 12 avril avec 94% des voix, il succède ainsi à son mentor Patrice

0: Si vous l'avez manqué, c'était hier que se clôturait le Festival de Cannes en France. Le réalisateur roumain Cristian Mungiu a remporté sa deuxième palme d'or avec son film Fjord. Andrei Zviagintsev a remporté le Grand Prix avec Minotaur. C'est la fin de cette synthèse. Merci de l'avoir suivi. Bonne suite des programmes avec la playlist de Média.
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Et on est reparti en musique, on est reparti avec la playlist de Médien. C'était Justin Bieber et le morceau Petinzu pour démarrer cette toute nouvelle playlist en ma compagnie, chers amis. Sofiane pour vous accompagner et évidemment Mehdi à la réalisation, chers amis. Encore une nouvelle, eh bien, demi-heure à partager ensemble jusqu'à 14h avec du bon son, surtout des good vibes, tout comme le morceau qui vient tout de suite, Gorgeous de Doja Cat, qu'on s'écoute maintenant sur Métier.

Comment c'est Yama, Tony Romera au platine, chers amis, toujours médias qui vous accompagnent en musique en ce début d'après-midi de dimanche, en espérant que vous passez eh bien, un merveilleux moment en cette journée off pour la plupart d'entre nous, chers amis, puisque dimanche est synonyme eh bien, parfois de repos, parfois de sport, de moments en famille, entre amis, enfin bref, j'espère que vous profitez bien, notamment aussi à la plage. C'est toujours sympa eh bien, de partir à la plage en ce journée off. On continue en musique, Sicile. Like That de Biz and Honey, c'est le morceau qu'on va s'écouter tout de suite et maintenant sur Média.

Song, Maria Carey et Anderson Pack aux manettes sur ce morceau, chers amis, toujours Médien qui vous accompagne. Encore 10 minutes à passer ensemble sur cette playlist. Peut-être une petite info qui sera éventuellement nécessaire pour tous les fans de musique. La playlist continue sur l'antenne Afrique.

jusqu'à 14h30. Alors comment écouter l'antenne Afrique? Tout simplement sur Medien.com. Vous avez la possibilité d'écouter donc l'antenne Maghreb et l'antenne Afrique. Vous sélectionnez donc l'Afrique pour continuer la musique jusqu'à 14h30. Bob Sinclair et Niamh, Drama on the Dance Floor, c'est le morceau que je vous

compris Marshmello, Hanson, Westbrook sur le morceau Better Than Me. Chers amis, toujours Médien qui vous accompagne en musique avec la playlist qui se clôture d'ici quelques instants, un peu plus de 4 minutes on va dire, avec le morceau Secrets de Miley Cyrus, Lindsay Buckingham et Mick Fleetwood. Comme je vous l'ai dit il y a quelques minutes, on continue la playlist sur l'antenne africmedien.com tout simplement jusqu'à 14h30. Je vous laisse en excellente compagnie, c'est-à-dire avec déjà le morceau qui vous sera balancé, Secrets de Miley Cyrus, et notamment avec votre dose d'actualité à 14h pétante, votre flash d'actu. Un grand merci à vous et puis un grand merci également à Mehdi pour la réalisation. Très belle journée à l'écoute de Média. Bye bye.

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3: Bonjour à toutes et à tous, Cassandre Thomas avec vous pour la synthèse. Le roi Mohamed VI a accordé sa grâce hier aux supporters sénégalais pour des considérations humaines à l'occasion de l'Aïd el-Kébir. Tous étaient condamnés pour des infractions commises à l'occasion de la finale de la Coupe d'Afrique des Nations en janvier. Selon un communiqué du cabinet royal de ce samedi, le souverain marocain a bien voulu témoigner par cette grâce des liens profonds d'amitié, de fraternité et de coopération qui unissent Rabat et Dakar. Bassirou Diomaye Faye remercie le roi Mohamed VI pour cette grâce. Le chef de l'État sénégalais salue sur X une décision empreinte de clémence et d'humanité, un geste qui honore la fraternité ancienne entre les deux pays. Au Liban, l'armée israélienne continue de frapper. Ce dimanche, deux drones se sont abattus sur l'Abaya dans la Beka Ouest, un village qui n'est pas listé dans l'appel à évacuation émis un peu plus tôt par les forces de Tel Aviv. Du côté de Tebnin, dans le district de Bin Jmeil, dans le sud du pays, deux personnes ont été tuées dans une attaque de drones sur une moto, selon le quotidien libanais L'Orient le Jour. Le détroit d'Ormuz toujours fermé, la marine iranienne des gardiens de la révolution affirme que 33 navires ont transité par ce passage stratégique au cours des dernières 24 heures. C'était 138 par jour en moyenne avant le début de la guerre le 28 février. Une guerre qui a également des conséquences sportives. Finalement, pour le mondial, l'équipe de football iranienne établira son camp au Mexique et non en Arizona aux États-Unis afin de contourner les difficultés d'obtention de visa. Coup d'envoi du mondial de football prévu dans un peu plus de 2 semaines. Dans le reste de l'actualité, une attaque à l'explosif fait au moins 24 morts au Pakistan cette nuit. L'attentat revendiqué par le groupe armé armée séparatiste de libération du Baloutchistan a visé un train transportant du personnel militaire dans une province instable du sud-ouest du pays, rapporte l'AFP. Des militaires figurent parmi les victimes de l'attaque, qualifiée d'acte terroriste lâche par le Premier ministre pakistanais. En Europe, à présent, on apprend ce dimanche que plus de 180 000 personnes ont manifesté hier soir à Belgrade, capitale serbe, pour réclamer de nouvelles élections. C'est un groupe indépendant composé de journalistes et d'intellectuels spécialisés dans le comptage des manifestations qui donne ce chiffre. Objectif pour ceux qui se sont rassemblés, donner un nouvel élan au mouvement anti-corruption né de l'effondrement, rappelez-vous, mortel de la gare de Novi Sad en novembre 2024. Allez, on jette un œil à la météo au Maroc pour terminer cette synthèse. Une vague de chaleur fait grimper le thermomètre dans plusieurs provinces du royaume jusqu'à mercredi. Alors si vous vivez à Essaouira, à Sazag, Boujdour, Tarfaya, Tantane ou Laayoune, pensez bien à vous hydrater car le mercure pourra monter jusqu'à 45 degrés.

0: Et pour plus d'informations, n'hésitez pas à consulter le site de la Direction Générale de la Météorologie. C'est la fin de cette synthèse, merci de l'avoir suivi. Bonne suite des programmes sur Média.
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chanson qui a été samplée de Fast Car de Tracy Chapman. C'est pas possible. Non, c'est pas samplé de... Vous voyez, et pourtant, c'est l'IA qui dit ça, hein, c'est pas. Donc, il faut vérifier. Même l'IA, il faut vérifier. Et l'intelligence artificielle, elle-même vous dit vérifier. C'est-à-dire que c'est très, très important de clarifier les infos. Donc, l'intelligence artificielle, elle-même, elle vous donne des infos et elle vous dit, il se pourrait qu'il y ait des erreurs, vérifiées. Et moi, lorsque j'ai vu que la chanson Rise a été samplée de Fast Car de Tracy Chapman, je me suis dit, non, c'est pas possible, parce que bah, on connaît tous la musique, on connaît les refrains. Je savais très bien que c'était samplé de Knocking on Heaven's Door de Bob Dylan. Donc j'ai vérifié, je me suis dit, pas possible, peut-être que mes oreilles écoutent faux, ou bien elles écoutent à l'envers, bah, ça tient pas debout. Et ça m'a rassuré, parce que ça a été confirmé que c'est une chanson de Bob Dylan qui a été reprise au niveau du

artistes qui n'émanent pas de la scène pop rock, par exemple, parce que il y a eu beaucoup de projets, on va dire, pendant la séquence et la période de Rodents. Il y avait W, il y avait Hathaway, il y avait enfin plusieurs projets, et Black Box également. Et en fait, c'était des

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1: Bonjour à toutes et à tous, Cassandre Thomas avec vous. Le président de la Confédération africaine de football, Patrice Motsepe, exprime sa profonde gratitude au roi Mohamed VI au nom de la CAF et des pays qu'elle représente. Hier, en effet, le souverain du Maroc a accordé sa grâce aux supporters sénégalais pour des considérations humaines à l'occasion de l'Aïd Adha. Tous étaient condamnés pour des infractions commises à l'occasion de la finale de la Coupe d'Afrique des Nations en janvier. Selon un communiqué du cabinet royal hier, le roi Mohamed VI a bien voulu témoigner par cette grâce des liens profonds d'amitié, de fraternité et de coopération qui unissent Rabat et Dakar. Donald Trump assure à Benjamin Netanyahou que la question du nucléaire sera dans tout accord avec l'Iran. Au cours d'un appel téléphonique au Premier ministre israélien, le président états-unien a dit que le démantèlement du programme nucléaire iranien et le transfert du stock d'uranium hautement enrichi en dehors du pays seraient inscrits dans le texte. Une information rapportée par l'AFP qui cite un responsable israélien sous couvert d'anonymat. Pendant ce temps, sur le terrain, la guerre continue. Au Liban, l'armée israélienne émet de nouveaux appels à évacuation cet après-midi à destination des habitants de 6 villages situés dans le sud du pays. 2 heures plus tôt, 10 autres localités avaient été appelées à évacuer. Les forces de Tel Aviv frappent le sud et l'ouest du pays. Aujourd'hui, en parallèle, Beyrouth annonce qu'une frappe israélienne a tué 11 personnes hier, dont 6 femmes et un enfant. Direction la Turquie à présent. Des centaines de policiers anti-émeutes ont pris d'assaut ce dimanche le siège du principal parti turc d'opposition à Ankara. Objectif, extraire les dirigeants du siège après que jeudi, un tribunal a invalidé l'élection du chef du parti républicain du peuple pour motif d'irrégularité. L'ONG Human Rights Watch dénonce les manœuvres abusives employées par le gouvernement Erdogan pour neutraliser ce parti d'opposition. En Europe, coup de téléphone ce dimanche entre le président français Emmanuel Macron et son homologue biélorusse Alexandre Loukachenko. D'après un communiqué de Minsk, les dirigeants européens ont abordé les problématiques régionales ainsi que les relations de la Biélorussie avec l'Union européenne et avec la France en particulier. Selon l'entourage du chef de l'État français, Emmanuel Macron aurait exhorté le Biélorusse à ne pas se laisser entraîner dans la guerre en Ukraine. Allez, le sport pour finir, vous l'attendiez, c'est ce soir à 20h le match retour de la finale de la Ligue des champions africaines. L'AS FA recevra les Mamelodi Sundowns au complexe Moulay Abdellah Rabat. Le club marocain tentera de reprendre l'avantage sur les joueurs de Miguel Cardozo qui avaient dominé la rencontre aller à Pretoria 1-0. C'est la fin de cette synthèse, merci de l'avoir suivi. Tout de suite, retrouvez Entracte avec Jawad.
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Et voilà, mes chers amis, on se retrouve avec beaucoup de plaisir avec notre cher ami également, Mehdi à la réalisation, dont c'est l'anniversaire aujourd'hui. Et oui, et oui, notre cher, depuis que je suis arrivé, tu vois, j'entends tout le monde. Happy birthday to you, happy birthday to you. Donc, on souhaite toutes et tous un joyeux anniversaire à notre jeune, talentueux, sympathique, mignon, brillant, remarquable et fantastique réalisateur, Mehdi. Et on profite bien évidemment, étant donné que nous sommes aujourd'hui le 24 mai, nous sommes dimanche, ben, puisque j'ai souhaité un joyeux anniversaire à notre cher ami donc Mehdi, à la réalisation de cette émission. Eh bien, happy birthday à toutes celles et tous ceux, toutes les auditrices et tous les auditeurs, tous nos chers amis nés ce jour. De toute manière, chaque jour, il y a plein d'anniversaires qui arrivent, ce qui fait que la fiesta est...

est déjà prête pour tout le monde, 365 jours sur 365. Avec un jour de plus, parce qu'une fois tous les 4 ans, le mois de février, c'est 29 jours au lieu de 28. Et oui, la musique country pour en toute beauté nous retrouver sur les ondes médias avec Charlie Major, un sens, une chanson qui a vu le jour en 1994. Alors c'est vrai que tous les artistes de musique country ne sont pas aussi célèbres que Kenny Rogers, que Garth Brooks, que Dolly Parton, que, je sais pas, que Leanne Rimes, etc. Mais c'est un peu normal parce que la vie est ainsi faite. On peut pas, même si on a tous beaucoup de talent, eh bien on peut pas être tous classés au même échelon. Sinon, ça veut dire que...

C'est pas possible. Il faut concevoir les choses comme cela, et puis il faut accepter les choses comme elles sont. Voilà. Deux personnes peuvent avoir beaucoup de talent. Un peut réussir très très bien sa carrière parce qu'il a eu plus de chance. L'autre pourra la réussir beaucoup moins parce qu'il a eu moins de chance. Mais le plus important, c'est d'être heureux grâce à ce que l'on sait. À ce que l'on sait faire attribuer, bien évidemment, et à ce que l'on sait faire pour justement faire avancer les choses. Parce que s'il n'y avait pas eu des personnes qui ont su justement créer des choses extraordinaires, eh bien on serait à des années-lumière de ce que l'on est aujourd'hui. Et c'est extraordinaire ce que fait l'être humain. Regardez juste dans le monde de la médecine. Vous imaginez, il y a de cela qu'un siècle ou un siècle et demi. C'est incroyable aujourd'hui. Avec l'avancée de la médecine, on a un petit bobo, même un grand bobo, même un très grand bobo, on va voir le docteur, on a les soins appropriés, et quelques semaines ou quelques jours après, ou à la limite quelques mois après, on dit « Ah, oh, comment ça va? » Bah, incroyable, mais miraculeux ce traitement. Eh oui, mes chers amis, le grand Cil pour la suite de cette émission. Merci d'être toujours fidèle à Média. Très bon week-end, très bon après-midi. À toutes et à tous.

0: Christ.
1: Et oui, chers amis, un beau style reposant, c'est normal, c'est le style de l'artiste que nous écoutons pour l'heure qui s'appelle Yeo. C'est un jeune chanteur suédois qui se fait connaître dans ce qu'on appelle l'indie pop, la musique acoustique et le style lofi. C'est quoi le style lofi? C'est simplement un style qui est très, très utilisé dans le monde de la musique hip-hop, avec des rythmes très très lents, un son volontairement imparfait pour créer justement une ambiance très différente par rapport à ce qu'on appelait par le passé la haute fidélité, ce que l'on appelle aujourd'hui le son numérique. Tout cela pour créer une ambiance parfaite pour la décompression, pour le chill out et pour se dire ben, c'est parfait. Eh bien, on est en train d'écouter Média, mais c'est génial. La vie est belle, mes chers amis. Ah oui, la vie, si on la voit belle, elle est belle. Eh bien, on va poursuivre sur le beau label Média qui vous propose la reprise version Ina Moja de la chanson signée Desiree qui s'intitule Life. Et aussitôt après les infos, la suite en tract. Vous voyez, sur Média, il y a toujours tout ce qu'il faut pour passer d'excellents moments. Très bon week-end à toutes et à tous.

quelle que soit l'ambiance que l'on retrouve à travers les différents remixes, eh bien, c'est toujours envoûtant. Juste avant, Martin Lou, Brie Kennedy, Charles Coffery, qui est à la fois un sportif, un champion d'arts martiaux, un excellent chanteur de musique soul pop, et puis l'artiste Tyla Xai, que j'avais annoncé tout à l'heure, donc à la fois boxeur et chanteur. Ah,

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1: Bonjour à toutes et à tous, Cassandre Thomas avec vous. Le blocus contre l'Iran restera pleinement en vigueur tant qu'un accord n'aura pas été signé. C'est ce qu'indique ce dimanche le président états-unien en précisant qu'il n'entend pas se précipiter dans les négociations pour sortir de la guerre. Côté israélien, le premier ministre Benjamin Netanyahou affirme que tout accord avec l'Iran doit éliminer le danger nucléaire. Une déclaration qui intervient justement après un appel avec Donald Trump. Le chef de l'exécutif israélien précise que le président américain, au cours de cet appel, a également réaffirmé le droit d'Israël à se défendre contre les menaces sur tous les fronts, y compris le Liban. Une référence aux attaques israéliennes qui continuent au pays du Cèdre pour cibler le Hezbollah pro-iranien, selon Tel Aviv. Autre continent, autre guerre, les missiles à capacité nucléaire visant des civils ukrainiens ne doivent pas devenir une routine. Une réaction du ministre des Affaires étrangères lituanienne ce dimanche après l'attaque massive de la Russie qui a ciblé Kiev au cours de la nuit. Vilnius en profite pour réitérer son plein soutien à l'Ukraine et dénonce des attaques lâches. Pour rappel, Moscou a employé au cours de la nuit un missile à capacité nucléaire Oryshnik contre l'Ukraine, une attaque largement condamnée aujourd'hui au niveau européen. On prend de la hauteur à présent. Un astronaute envoyé dans l'espace par la Chine pendant une année entière. Une première pour Pékin qui lance aujourd'hui sa mission Shenzhou 23. Il s'agit là d'une étape cruciale dans l'ambition du pays d'envoyer des humains sur la Lune d'ici 2030. Retour sur la terre en Afrique, la Côte d'Ivoire prévoit une hausse de sa production cacaoyère au cours de l'actuelle campagne 2025-2026 qui s'achèvera fin septembre, plus 10,5% selon les estimations du Conseil Café Cacao, organe régulateur de la filière. La finale de la Ligue des champions africaines, c'est ce soir à 20h heure marocaine. Pour le match retour, l'AS FAR marocain espère bien reprendre l'avantage sur les Mamelodi Sundowns sud-africains au complexe Moulay Abdellah Rabah. Lors du match aller à Pretoria, les joueurs d'Alexandre Santos avaient perdu contre ceux de

0: Abdellah Rabah lors du match aller à Pretoria. Les joueurs d'Alexandre Santos avaient perdu contre ceux de Miguel Cardozo à Pretoria 1-0. On jette un œil à la météo au Maroc pour terminer. Une vague de chaleur fait grimper le thermomètre dans plusieurs provinces du royaume jusqu'à mercredi. Si vous vivez à Es-Semara, Azazag, Boujdour, Tarfaya, Tantane et Laayoune notamment, pensez à bien vous hydrater et rester au frais dans la mesure du possible car le mercure pourra monter jusqu'à 45 degrés. Pour plus d'informations, consultez le site de la Direction Générale de la Météorologie. C'est la fin de cette synthèse. Merci de l'avoir suivi. Bonne après-midi à l'écoute de Média.
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C'est vrai, mes chers amis, que lorsqu'on écoute les artistes de la scène reggae, on ressent l'épanouissement dans leur musique. Vous voyez, on voit que ce sont des personnes qui sont heureuses. Pourquoi ? Parce que leur motivation, c'est d'écouter du reggae et de la musique. C'est de chanter. Et ça les enchante. Et en fin de compte, ça les rend heureux. Ce sont des personnes qui ne vont pas chercher beaucoup plus loin, vous voyez ? Parce qu'en fait, dans la vie, il faut chercher. Mais il ne faut pas chercher plus qu'il ne faut, vous voyez ? Parce que si on continue toujours...

n'est-ce pas, le fils le plus âgé de Bob Marley, que nous écoutons pour l'heure, pour la reprise de cette émission avec notre cher ami également Mehdi à la réalisation. Et un jour, on a demandé à Bob Marley, on a dit, Bob Marley, que pensez-vous de l'argent? Qu'est-ce qu'il a répondu? Il a dit, l'argent, c'est des chiffres. Voilà. C'est-à-dire que l'argent est fait pour venir, pour partir, parce que faut consommer pour vivre. Bon, l'argent de manière ou d'une autre.

Eh oui, chers amis, d'excellents moments ensemble sur les ondes médias. Bonheur, c'est une habitude et bonnes habitudes, il faut toujours les garder avec, bien évidemment, ce que nous venons d'écouter à l'instant. Donc, juste avant, il y avait l'incomparable et l'incontournable chef-d'œuvre It's a Sin par le grand Elton John avec le featuring de Years and Years. Et en fait, il y a eu une version juste avant avec les Pet Shop Boys. Et pourquoi il y a eu cette nouvelle version avec Years and Years? Simplement parce que le chanteur, l'un des trois chanteurs du groupe d'électro

0: aussi issu de la formation de l'Académie Mohamed VI, avant évidemment Mimoun Mokhtari avec l'Union Touarga Sport, l'entraîneur actuel, et Khalid Fouami, l'entraîneur des gardiens. Sur la partie du travail, là aussi c'est très important, c'est celle qu'on ne voit pas. Eh bien, il y a la détection qui est faite tout au long de l'année. On évalue qu'il y a à peu près 100 joueurs qui sont pris, 20 joueurs qui intègrent directement le centre de formation situé à Salah El Jadida, une cinquantaine dans les différents centres fédéraux du Royaume, en plus des 40 antennes de l'Académie Mohamed VI de football qui sont dans les grandes régions du Maroc. Il faut aussi rappeler que certains de ces jeunes se dirigent vers les centres de formation des clubs, le Raja Club Athlétique, le Wydad Athlétique Club, la ESFAR ou encore le FUS. Et quelque chose aussi de très très important qu'il faut rappeler, c'est le surclassement des jeunes dans toutes les catégories. Actuellement, il faut bien le rappeler, c'est très très important, les jeunes qui sont pris avec Thiago Lima Pereira, qui sont donc en catégorie U17, tout au long de l'année, il joue dans la catégorie U21. C'est vous dire le surclassement qui est fait tout au long des catégories. C'est très important pour le développement de la jeunesse et la maturité aussi du jeu. Il y a un problème aujourd'hui. C'est que les clubs au Maroc ne souhaitent pas avoir de joueurs avec une marge de progression. Ils souhaitent avoir un joueur complet. C'est peut-être la difficulté aussi pour l'Académie Mohamed VI qui n'arrive pas à délivrer beaucoup de joueurs ici au Maroc. Le seul peut-être club à avoir compris cela aujourd'hui, c'est l'Union Touarga Sport qui, dans son effectif, compte beaucoup de joueurs titulaires qui ont évolué dans les différentes catégories des jeunes avec l'Académie Mohamed VI. Autre problème, la question de la professionnalisation des jeunes joueurs. Pourquoi ne pas faire signer de contrat professionnel aux jeunes joueurs? On le voit, en France, à partir de 15 ans, 16 ans, les joueurs sont reconnus avec des contrats professionnels, c'est encore difficile et aussi au Maroc. Et la question évidemment de la prise de maturité, elle passe par les stages à l'étranger du côté de l'Académie Mohamed VI. Ils font des stages à l'étranger qui sont réalisés tout au long de l'année sous forme de tournées. Objectif de la fin de saison pour l'Académie Mohamed VI, une priorité à l'étranger pour accompagner les jeunes dans leur développement du poste formation. Le choix final, lui, il faut bien le rappeler, il convient aux joueurs uniquement. Il y a une consultation qui est faite avec les clubs de la Botola Pro Inouï, Touarga. L'avantage de Touarga, c'est qu'elle a les mêmes conditions d'accompagnement que l'Académie Mohamed VI, donc ça permet aux joueurs d'avoir une stabilité. C'est un long dossier qui est très très intéressant et d'ailleurs on s'est projeté sur la prochaine liste du Maroc, parce qu'actuellement le stage que Mohamed Ouahbi, on va y revenir dans quelques instants, mais on y retrouve 4 joueurs issus de l'Académie Mohamed VI, Aïd Boudlel, Zabiri Oussama Talghalin et Tawfiq Bentrib, qui a terminé meilleur buteur avec les stacks de Ligue 2. Si on fait une projection plus élargie pour le Mondial et qu'on vient ajouter le reste des joueurs qui sont disponibles et issus de l'Académie Mohamed VI, on pense à Youssef Nseri, on pense à Naïf Aguerd, on pense à Azine Ounehi, on pense à Abkar, on pense à Anas Bash ou encore à Tsegnaouti Reda. Donc c'est vous dire aussi que là il y a une large liste, on peut arriver à 10-11 joueurs de disponibles issus de l'Académie Mohamed VI. Et puis il faut aussi le rappeler, les jeunes joueurs qui aujourd'hui évoluent en Botola Pro Inouï, quand on parle de la jeunesse, les jeunes joueurs, les jeunes talents qui brillent sont issus de la formation de l'Académie Mohamed VI ou encore de l'Ittihad de Touarga. On pense à Atman Shraibi qui évolue actuellement avec le Raja Club Athlétique, on pense à Menhout qui évidemment Aitem Menhout avec la Renaissance Sportive de Berkane, Houssam Sadr, Foued Zawani, c'est les jeunes talents aujourd'hui qui évoluent et qui brillent avec, avec les différentes équipes en Botola Pro Inouï. Il y a la jeunesse aussi qui est passée par le Maroc et qui est partie ensuite s'exporter vers les différents pays du Golfe. On pense à Ilyes El Grimi ou encore à Amin Zerzo. Mais voilà, c'est vrai que moi je me suis penché sur une très très grande liste et je vous invite à aller aussi consulter les jeunes joueurs qui ont évolué à l'Académie Mohamed VI, qui ont fait leur formation, leur pré-formation et leur post-formation. C'est très très intéressant et c'est un très très bon dossier. Ça montre évidemment le développement de l'Académie Mohamed VI. Un petit point dernier, Youssef, simplement rappeler qu'aujourd'hui, la presse argentine met à la une de son quotidien Olé le point sur l'Académie Mohamed VI, véritable fournisseur de jeunes talents dans les différentes catégories de la sélection marocaine. C'est le titre de la presse Olé.
1: منصف زمرات هذه النافذة على التكوين وأكاديمية محمد السادس والعمل الكبير الذي تقوم به في السنوات الأخيرة كمجلى للمواهب التي تميز المنتخبات المغربية بمختلف فئاتها. منتخب أقل من 17 سنة مازال متعادل من دون أهداف بعد ربع ساعة من اللعب في هذه المباراة التي تدخل ضمن الدور الربع النهائي في البطولة المغربية. رجاء أنهى الشوط الأول متقدما وبدأ الثاني أمام أولمبيك تشيرا بهدف للاعب الأردني شرارة سجله في الدقيقة 45 الجاي لحساب الجولة 21 بالنسبة للرجاء. هذا الانتصار يعني صدارة الترتيب في انتظار مؤجل الجيش الملكي، ونهضة بركان يواجه نهضة زمامرة انطلاقا من الساعة 6 مساء بالتوقيت المغربي، من منتخب أقل من 17 سنة إلى المنتخب الأول، وهذا التجمع الإعدادي الفريد من نوعه للمنتخب.

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1: طبعا التجمع الإعدادي الذي يجرى في المركب الرياضي محمد السادس في سلاس يعرف إجراء مباراة تدريبية أمام منتخب بوروندي من دون حضور للجمهور لوسائل الإعلام، وهي فرصة بالنسبة للمدرب محمد وهبي الذي ربما قد يجرب أشياء لا يريد أن يطلع عليها خصوم المنتخب المغربي في كأس العالم، إلى جانب طبعا باقي المباريات الودية المبرمجة أمام مدغشقر وأمام المنتخب النرويجي. وكما قلت سابقا هذا المعسكر شهد عودة مجموعة من الأسماء التي تعود للمنتخب المغربي من جديد منصف.
2: Transition parfaite, Youssef. Évidemment, on parle de Soufiane Boufal qui est de retour avec la sélection marocaine, qui se projette et qui espère faire partie, eh bien, de ce groupe qui partira direction les États-Unis pour jouer le mondial. On va l'écouter, Soufiane Boufal. Hier, c'était à l'issue de la première séance d'entraînement réalisée avec les Lions d'Atlas.
3: Non, bien sûr, avant tout, ça me fait très très plaisir de revenir, de voir des gens que j'avais pas vus depuis très longtemps. Je suis content parce que voilà, j'ai beaucoup travaillé ces derniers temps pour être là. Donc ça fait plaisir. Maintenant, voilà, le stage vient de commencer. Alhamdoulilah, tout se passe bien. Il y a un très bon groupe, un très bon staff. Non, il y a un très très bon état d'esprit. Voilà, comme tu as dit, il y a beaucoup de jeunes joueurs qui font leur première ici. Donc moi, avec mon expérience et mon vécu en équipe nationale, j'essaye de les mettre le plus à l'aise possible. Voilà, le stage vient de commencer, mais pour l'instant, honnêtement, tout est OK. Le groupe vit bien, tout le monde s'intègre plutôt bien.
2: Soufiane Boufal, donc on va essayer d'attendre évidemment un match face au Burundi est prévu ce mardi. Et à partir de 19h, le sélectionneur rendra la liste définitive. Il est attendu en conférence de presse avec nos confrères journalistes présents sur place. On va suivre aussi avec attention cette conférence de presse. N'oubliez pas, vous rendez-vous aussi tout au long de la semaine et tous les jours, on vous propose l'Afrique au Mondial, votre petite capsule francophone. Et en arabophone, c'est la capsule Forsan El Mondial, en plus de toutes ces belles capsules qui sont au rendez-vous. Eh bien... Arnaud Dalmas, lui aussi, nous retrace le parcours du Brésil. C'est le premier adversaire du Maroc lors de ce mondial. Ce sera le 13 juin. Arnaud Dalmas, pour revenir sur le parcours du Brésil au mondial.

0: RCR du Maroc lors de ce mondial. Ce sera le 13 juin. Arnaud Dalmas pour revenir sur le parcours du Brésil au mondial.
1: Avec 5 étoiles sur le maillot, aucune nation ne fait mieux. Autre record, c'est le pays à avoir participé à toutes les phases finales de la Coupe du Monde. Rien que ça, du roi Pelé au Ballon d'Or, Ronaldinho, Ronaldo ou encore Kaka, en passant par le plus capé de la Seleção, Cafu. Le football brésilien est une usine intemporelle de talent, élément à la fois diplomatique et de soft power. Le ballon rond possède une dimension presque métaphysique au Brésil, étant même étudié au niveau académique. Preuve tangible, la clameur s'élevant d'une seule voix, ce lundi 19 mai au Brésil, lorsque les sélectionneurs Carlo Ancelotti a annoncé le grand retour pour la Coupe du Monde 2026 d'un certain Neymar.
2: Neymar Jr.
1: La dernière sélection du meilleur buteur de l'histoire de la Seleção avec 79 buts remonte au 17 octobre 2023. À l'image du sport qu'il pratique, le cas de Neymar dépasse l'entendement au Brésil, au point presque d'éclipser les autres stars de cette liste, comme le capitaine du PSG Marquinhos ou encore les ailiers du Barça et du Real, Rafinha et Vinicius Junior. Pour cette 23e Coupe du Monde, l'enjeu est de taille pour les Brésiliens qui n'ont plus remporté la compétition depuis 2002. La dernière fois que la Seleção a accédé au dernier carré, c'est l'un, si ce n'est le pire souvenir de l'histoire du football brésilien. À domicile, le 8 juillet 2014, le Brésil a perdu 7 buts à 1 contre l'Allemagne, avec un sanglant 5-0 dès la mi-temps. Le traumatisme 12 ans plus tard est encore présent, mais attention, attention tout de même, car le Brésil reste le Brésil. Les hommes de Carlo Ancelotti se trouvent dans la poule C avec Haïti, l'Écosse et bien sûr le Maroc. Les Lions de l'Atlas affronteront la Seleção le 13 juin, coup d'envoi 23h heure marocaine.
3: نواصل مستمعينا الكرام هذا العدد من برنامج استوديو الرياضة طبعا رفقة منصف ونتحدث طبعا عن الحدث البارز اليوم نهائي دوري أبطال إفريقيا بين الجيش الملكي وماميلودي سانداونز الجنوب إفريقي. نذكر فقط بأن المنتخب المغربي سجل أول أهدافه في مباراة الكاميرون لحساب الدور ربع النهائي من كأس إفريقيا للناشئين. محمد زنيبي أو زيمبي هو من سجل الهدف الأول في هذه المباراة وتقدم مهم بالنسبة لأشبال الأطلس من أجل بلوغ الدور نصف النهائي بطبيعة الحال, وهذا أمر ربما سيعزز من حظوظه أيضا في الدفاع عن لقبه كبطلين لهذه المسابقة. الآن إلى مباراة الجيش الملكي ماميلودي سانداونز, مباراة كبيرة جدا بالنسبة للعساكر, حدث كبير في تاريخ النادي الذي يبدو على أعتاب تحقيق اللقب الثاني بعد لقبه الأول عام 1985 آنذاك كانت تسمى بالكأس الأندية البطلة, الآن دوري أبطال إفريقيا, وموعد كبير جدا بالنسبة للجيش. المؤتمر الصحفي الذي دار أمس كان حضره المدرب ألكسندر دو سانتونس الذي سنستمع إليه بعد اللحظات, لكن قبل ذلك مع العميد محمد ربيع حريمات الذي تحدث عن نقطة الجمهور وأهمية الدعم الجماهيري للفريق العسكري قبل هذه المواجهة الحاسمة.
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0: نديو لقب ما جيناش لشي حاجه اخرى في هذا الماتش مع اللاعبين كلهم عارفين المسؤوليه ديال هذه المقابله وشنو كتحمل.
1: Remporter la coupe, ce sont les mots de Rabih Hrimet, le capitaine. On va partir direction Rabat pour aller retrouver l'un de nos envoyés spéciaux sur place, Ali Salahdi. Il est avec nous. Bonjour Ali. Alors on va essayer de retrouver Ali Salahdi dans quelques instants. Bon, il est avec nous, mais on le rappelle, évidemment, écrire l'histoire, c'est un objectif après 1985. Ali Salahdi, normalement, est avec nous depuis Rabat. Ali, bonjour.
2: Bonjour Moussef, bonjour à tous.
1: Quel plaisir de vous retrouver Ali, vous êtes évidemment dans la capitale ce soir qui on espère va briller aux mille lumières avec le trophée peut-être au bout d'une rencontre qui sera extrêmement disputée entre deux très bonnes équipes. Au match aller, on le rappelle, 1-0 pour Mamelodi Sundowns qui s'est imposé sur sa pelouse à Pretoria. Objectif pour l'ASFAR ce soir, le 12e homme pour aller remporter cette rencontre, on est clair.
2: Oui, effectivement, le 12e homme aura son mot à dire et va peser sur cette rencontre à l'occasion de la finale retour. D'ailleurs, ici à Rabat, un peu plus de 2h30 du coup d'envoi, on sent clairement que la tension monte autour de cette finale. Il y a cette ambiance des grands rendez-vous avec un public de l'ASFAR qui veut pousser son équipe vers cet exploit. On rappelle qu'il n'y a qu'un but à remonter, comme vous l'avez souligné, Monsef. Donc forcément, l'espoir est là. On s'attend à une grosse pression dans les tribunes ce soir parce que dans ce genre de finale, le stade peut devenir un vrai facteur pour les militaires. On a vu des supporters avec leur fameux maillot rouge, vert et noir dans les différentes artères de la ville. Ils ont également aperçu des supporters sud-africains. Les Sud-Africains, ils sont là du côté de Rabat, en groupe du côté donc du stade. Ils veulent pousser leur équipe finaliste, malheureuse de la dernière édition, et qui veut remporter ce match pour l'ASFAR. Il y a bien sûr des motifs d'espoir, même si ça va être très compliqué de remonter un but de retard en finale. C'est un match pour l'histoire, pour les militaires qui courent après ce nouveau sacre continental après plus de 41 ans, et c'est unique sacre continental. Et ce qui rend cette finale encore plus frustrante pour les Marocains, c'est que le match aller laisse des regrets, même si l'ASFAR s'en est plutôt bien sorti.

0: Il faut en mettre deux pour au moins aller plonger dans les prolongations pour la SFA.
1: Effectivement, mon Steph, il va falloir faire très attention derrière, ne pas trop se découvrir, même si l'idéal serait de marquer assez tôt dans la rencontre ce fameux but à l'extérieur qui est encore vaut de l'or ici en Afrique. Un but qui compte double, ça pourrait vraiment compromettre les plans d'Alexandre Santos et de l'AS FAR de Rabat. La première clé peut-être pour les militaires, ça sera évidemment l'efficacité offensive avec un trio qu'on connaît tous depuis quelques saisons, qui s'est amélioré et qui a pu mettre à mal les différentes défenses avec un Ahmed Hamoudan qui a été étincelant en demi-finale, on le rappelle, face à l'équipe de la Renaissance sportive de Berkane. Mais pas que, il y a également Reda Slim qui a été absent lors du dernier match aller. Il a été transparent et il doit donc montrer qu'il est toujours aussi virevoltant. En plus de El Fahli, la première clé, on l'a dit, ça sera l'efficacité offensive sans vraiment se découvrir. Deuxième clé, attaquer, oui, mais sans se déséquilibrer, parce que Son c'est une équipe très mature, très clinique, qui adore exploiter les espaces, comme on l'a vu oui. lors du match aller, et qui sait gérer ce genre de scénario. On le rappelle, habitué de ce genre de rendez-vous depuis pas mal de saisons maintenant, Monsef.
0: Une finale très disputée, donc qui est attendue. Allez, vous restez avec nous simplement. On écoute Alexandre Santos hier en conférence de presse.
2: Le pressing de notre supporter sera un point.

0: Et plus capable de se surpasser et de se transformer en un match mémorable. J'espère vraiment que ce sera une victoire de notre équipe avec une grande force de notre supporter.
1: Le 12e homme très important ce soir pour Alexandre Santos. Merci infiniment, Ali, d'avoir été avec nous.
2: Merci Monsef et on se retrouve pour les prochaines éditions.
1: Promis, on se retrouve dans la prochaine édition. Nous on se retrouve en deuxième partie, ce sera juste après la synthèse d'actualité présentée par Cassandre Thomas.

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2: Bonjour à toutes, bonjour à tous. 3150.

0: Bonjour à toutes, bonjour à tous. 3151, c'est le nombre de personnes mortes au Liban, tuées dans les attaques israéliennes depuis le 2 mars, selon le dernier bilan du ministère de la Santé libanaise. Ces attaques ont également fait plus de 9500 blessés. Et sur le terrain, les frappes continuent de s'abattre aujourd'hui au sud et à l'est du pays en particulier. Dans ce contexte, le chef du Hezbollah, Naïm Qassem, prend la parole aujourd'hui. Nous sommes face à un danger existentiel et remettre les armes revient à être exterminé. Il appelle également le gouvernement libanais à abandonner les négociations directes avec Tel Aviv. En face, Benjamin Netanyahou assure que Donald Trump lui a réaffirmé le droit d'Israël à se défendre contre les menaces sur tous les fronts, y compris le Liban. Le président américain et le premier ministre israélien se sont appelés aujourd'hui pour aborder notamment l'état d'avancement d'un accord avec l'Iran. Mais selon un haut responsable américain cité par Axios, ce texte n'est pas attendu aujourd'hui. Sur notre continent à présent, en Guinée, l'opposition appelle à boycotter les élections législatives et locales de dimanche prochain. Le collectif qui regroupe les principaux partis d'opposition et des organisations de la société civile dénonce un scrutin qui confisque la souveraineté populaire, je cite. Depuis la prise du pouvoir de Mamadi Doumbouya en 2021 par coup d'État, plusieurs partis politiques en effet ont été suspendus, les manifestations interdites et réprimées et de nombreux dirigeants de l'opposition et de la société civile ont été arrêtés, condamnés ou poussés à l'exil. Le groupe interpelle également la communauté internationale à propos de la gravité de la situation actuelle, dit-il. En Côte d'Ivoire, le bilan humain de l'effondrement d'un immeuble à Abidjan grimpe à 8 morts. L'accident a eu lieu hier et un premier bilan évoquait au moins 4 victimes dans ce bâtiment en cours de construction dont les premiers étages étaient déjà habités. Au Maroc, les premières assises nationales du maritime se sont clôturées aujourd'hui après 2 jours de débats à Tanger. Sous le thème « Le Maroc, nation maritime émergente », cette première édition a permis de poser les bases d'une véritable feuille de route sur le secteur. Parmi les priorités se sont dégagées la volonté de bâtir un modèle articulé autour de la souveraineté logistique, de la compétitivité industrielle, de l'intégration africaine, mais aussi de la transition énergétique. Le sport, pour finir, vous l'attendiez, c'est ce soir à 20h le match retour de la finale de la Ligue des champions africaines. L'AS FAR recevra les Mamelodi Sundowns au complexe Moulay Abdellah Araba. Le club marocain tentera de reprendre l'avantage sur les joueurs de Miguel Cardozo qui avait dominé la rencontre aller à Pretoria 1-0. C'est la fin de cette synthèse, merci de l'avoir suivi. Tout de suite, retrouvez votre journaliste sportif préféré, Monsef Zamrat, pour la deuxième partie de Studio Sport, si vous êtes sur notre antenne Maghreb, et Job Story sur notre antenne Afrique.
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17h passé de 33 minutes, vous êtes toujours à l'écoute de Midi 1 et toujours pour parler sport sur votre émission Studio Sport. Quel plaisir de vous retrouver. Première partie, évidemment, nous avons parlé de la sélection U17 qui poursuit sa compétition avec les quarts de finale qui se disputent. On le rappelle, le score est toujours 1-0 face au Cameroun. Le Sénégal a aussi l'avantage 1-0 face au Mali. Ce soir, à partir de 20h, la Côte d'Ivoire affrontera l'Égypte et la Tanzanie est la première sélection à avoir validé son ticket pour les demi-finales. Nous avons aussi parlé des Maroc de la sélection A avec les hommes de Mohamed Wahbi qui poursuivent leur stage de préparation au vu du mondial. Un dernier stage ultime avec une large liste élargie. Le sélectionneur est attendu mardi 26 mai à partir de 19h pour annoncer définitivement la liste des joueurs retenus qui s'envoleront pour les États-Unis et disputer le mondial. La grande finale aussi de la Ligue des champions africaine ce soir entre l'AS FAR qui reçoit Mamelodi Sundowns au complexe Moulay Abdellah de Rabat. Un match très attendu puisque l'AS FAR a tout à jouer après son match décevant à l'aller. Défaite 1-0. Mais tout est encore à jouer évidemment pour cette équipe qui pourra compter sur son 12e homme, c'est ce que disait Alexandre Santos en conférence de presse. Le football européen aussi au programme avec la Première Ligue, 10 matchs qui se jouent pour cette ultime journée, la 38e et dernière journée de Première Ligue. Manchester City est en train de perdre sur sa pelouse.

0: surtout épatant. Hein. L'ancien ballon d'or africain qui a effectué la quasi-totalité de sa carrière à l'Espérance a été un artisan majeur de la première participation des Aigles de Carthage au Mondial 1978 en Argentine.
1: Une classe pétillante pour Michel Platini, ancien ballon d'or et patron de l'UEFA. Subtil pour Rabah Madjar, ancien ballon d'or africain et champion d'Europe avec Porto. Un génie pour Henri Kasperzak, ancien joueur, entraîneur et sélectionneur, 10 fois champion de France. Les spécialistes sont unanimes. L'ancien milieu terrain Tarek Diab est un véritable virtuose et maestro du ballon.

0: joueur créatif, agile, vision de jeu hors pair, une technique individuelle sans faille, pied gauche, exceptionnel, passeur et buteur.
1: Tarek Diab, Yasser Abd El Khalfi, il va le
0: Une

une confrontation en éliminatoire des JO au mythique stade Al-Menzah. Tariq Diab a fait les beaux jours de l'espérance. 6 fois champion de Tunisie, 2 coupes, 128 buts en 429 matchs sous le maillot sang et or. Il a également remporté la Coupe du Roi Fahd en Arabie Saoudite avec le club d'El Ahli. L'empereur, son surnom, est le seul joueur tunisien à avoir gagné le Ballon d'Or africain. C'était en 1977. Tariq Diab a été aussi le maître à jouer des Aigles de Carthage en battant le Mexique lors du Mondial 1978. Lors de son entrée en lice, la Tunisie de Tariq Diab était devenue la première sélection africaine à gagner un match en Coupe du Monde.

on a Hakim Tamim pour un récit magnifique et magique. Merci infiniment de nous avoir suivis pour ces deux éditions de sport, de Studio Sport. Merci infiniment d'avoir été à l'écoute de Mehdi 1. Dans un peu moins d'une demi-heure, on se retrouve pour le point sur l'actualité sportive. Merci infiniment à vous, Youssef, d'avoir passé avec moi le week-end en ma compagnie pour parler sport sur Mehdi 1. Et puis on se retrouve vous aussi, on retrouve votre actualité dans un peu plus d'une heure sur Mehdi 1. Passez une excellente soirée et à très vite, et merci infiniment.

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0: Un jour souvent ensoleillé sur le nord-ouest, le centre-ouest et le tiers sud-est du pays, puis clair ailleurs. Côté température, il fera 24 degrés à Alger, 33 degrés à Chlef, 37 degrés à Tamanrasset, Rasset, prévoir 39 degrés à Adrar, 29 degrés à Constantine, ainsi qu'à Tiaret. Et en Tunisie, le temps sera le matin ensoleillé sur l'ensemble du pays. Et enfin, côté Mercure, il fera 28 degrés à Tunis, 27 degrés à Sousse, 26 degrés à Bizerte, prévoir 24 degrés à Djerba ou encore 27 degrés à Gabès.
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2: Bonsoir à tous et toutes et bienvenue si vous nous rejoignez sur Medi1. À la une de l'actualité, ce soir au Maroc, les réactions s'enchaînent après l'annonce de la grâce royale des Sénégalais. Hier, le roi Mohamed VI a décidé de libérer ses 15 supporters condamnés pour infraction pendant la Coupe d'Afrique des Nations. Une décision vivement saluée par le président sénégalais mais aussi par l'ambassadrice sénégalaise au Maroc, vous l'entendrez. Et le ton monte en Turquie entre la police et le CHP. Aujourd'hui, le siège du principal parti d'opposition a été pris d'assaut par les forces de l'ordre. Depuis ce matin, le bâtiment était barricadé par ses partisans pour empêcher ses dirigeants d'être arrêtés. Correspondance à venir. Et plus que quelques minutes pour savoir si le Maroc décrochera son ticket pour la demi-finale. On parlera bien sûr football avec la Coupe d'Afrique des Nations U17. Les quarts de finale se jouent en ce moment même. Notre journaliste sportif fera le point. Et je le disais, on ouvre ce journal au Maroc. Le roi Mohamed VI a accordé sa grâce hier aux supporters sénégalais condamnés pour infraction après la dernière finale de la CAN en janvier. D'après le communiqué du cabinet royal diffusé ce samedi, le roi Mohamed VI a bien voulu témoigner par cette grâce des liens profonds d'amitié, de fraternité et de coopération liant Rabat et Dakar. Le souverain marocain a aussi présenté ses vœux sincères pour l'Aïd al-Adha. Dans la foulée, le président sénégalais Bassirou Diomaye Faye, lui, a transmis ses remerciements. Des remerciements auxquels se joint l'ambassadrice du Sénégal au Maroc, Seynabou Dial. Écoutez-la.
3: Je saisis l'occasion que vous m'offrez pour saluer le geste de haute portée que Sa Majesté le Roi a bien voulu poser cette veille de fête de l'Aïd al-Adha en accordant sa grâce royale à mes 15 compatriotes qui étaient détenus au Maroc, à Rabat, depuis janvier à la suite des incidents survenus lors de la CAN. Un geste de haute portée qui, comme Sa Majesté a bien voulu le mentionner dans le communiqué, traduit la profondeur et l'excellence des relations fraternelles entre les deux pays. Il s'inscrit également dans la trajectoire de consolidation continue des relations fraternelles qui existent entre le Royaume du Maroc et la République du Sénégal. Donc c'est un geste qui nous inspire une profonde reconnaissance, un profond sentiment de gratitude envers l'autorité royale et envers l'autorité du Sénégal, Son Excellence le Président, qui a bien voulu solliciter son grand frère et ami, Sa Majesté le Roi.
2: Seynabou Dial, ambassadrice du Sénégal au Maroc, elle répondait au micro de Mehdi Jaziri. Et noté à ce sujet que les 15 supporters libérés ont été accueillis ce dimanche très tôt à l'aéroport international de Dakar. Ils ont été reçus par le chef d'État sénégalais dans une atmosphère décrite par la présidence de la République comme un moment d'émotion et de fraternité. À l'international, Benjamin Netanyahou assure que Donald Trump lui a réaffirmé le droit d'Israël à se défendre contre les menaces sur tous les fronts, y compris au Liban. De son côté, le chef du Hezbollah dit espérer un accord incluant le pays du Cèdre et appelle son gouvernement à abandonner les négociations directes avec Tel Aviv. Le président états-unien et le premier ministre israélien se sont appelés aujourd'hui. Ils ont abordé l'état d'avancement d'un texte en accord avec l'Iran, mais selon un haut responsable états-unien cité par Axios, ce texte n'est pas attendu aujourd'hui. Direction la Turquie, où la crise prend de l'ampleur au sein du principal parti d'opposition, le CHP, le Parti Républicain du Peuple. 4 jours après une décision de justice qui a révoqué sa direction, un tribunal a considéré que le congrès qui avait élu fin 2023 son dirigeant actuel, Özgür Özel, était entaché d'irrégularités. Il a donc nommé à sa place l'ancienne direction. Aujourd'hui, la police est intervenue au siège du parti à Ankara pour déloger Özgür Özel. Ce dernier continue de dénoncer une opération politique contre le parti 20 vainqueur des municipales de 2024 et jure de poursuivre la lutte. Les précisions, c'est avec notre correspondante à Ankara, Anand Lower.
4: L'image est forte et choquante pour beaucoup de Turcs. Le siège du CHP, le principal parti d'opposition, parti fondé par Atatürk et fondateur de la République, investi de force par la police anti-émeute. À l'intérieur, des militants qui suffoquent sous les gaz lacrymogènes, un député en pleurs, le mobilier sans dessus-dessous, des portes, des vitres brisées, des cris, la confusion totale. Et au 12e étage, barricadé dans son bureau, le dirigeant déchu, Özgür Özel. C'est lui que les policiers sont venus chercher sur ordre des autorités, mais à la demande de son prédécesseur à la tête du parti, Kemal Kılıçdaroğlu, réinstitué par la justice. Özgür Özel a fini par quitter le siège du CHP sous les applaudissements.
5: Je me révolte contre l'alliance de ceux qui veulent s'emparer du parti d'Atatürk et de ceux qui veulent livrer au pouvoir le parti d'Atatürk. À partir d'aujourd'hui, le CHP sera sur les routes, dans les rues, sur les places, en marche vers le pouvoir.
4: Kemal Kılıçdaroğlu est donc redevenu légalement le dirigeant du CHP, mais il est désavoué par une large majorité des députés, des maires et de la base du parti. Un parti désormais à deux têtes, car Özgür Özel, désigné samedi chef de son groupe parlementaire, n'a pas l'intention de reculer. Il réclame l'organisation d'un congrès du CHP sous 40 jours. À Ankara, dans le Loire pour Midi 1.
2: Et on ouvre maintenant une page de sport avec Mansef Zamrat. Bonsoir Mansef.
6: Eh bien bonsoir Anaïs, bonsoir à toutes et tous. Quel plaisir de vous retrouver.
2: Au Maroc, pour commencer, la Coupe d'Afrique des Nations se poursuit aujourd'hui avec les quarts de finale du tournoi. Objectif pour le pays, décrocher le ticket pour les demi-finales.
6: Et c'est bien parti, c'est sur la bonne voie. Le Maroc qui est à l'avantage d'un but à zéro sur le Cameroun. C'est la 75e minute de jeu du côté du complexe Mohamed VI de Marmoura. Le match est en cours. C'est Mohamed Zinbi qui a ouvert le score à la 17e minute de jeu, laissant les Lionceaux de l'Atlas sur la bonne voie pour la qualification, vous l'avez dit, en demi-finale. Dans l'autre quart de finale, le Sénégal a aussi l'avantage d'un but à zéro face au Mali, alors que les Lions de la Teranga sont réduits en infériorité numérique à 10 contre 11 après l'expulsion d'un joueur de Tior. C'est Tior qui a pris un carton rouge. Les autres rencontres sont attendues à partir de 20h. La Côte d'Ivoire face à l'Égypte. Ce sera donc à partir de 20h, toujours du côté du complexe Mohamed VI. Et puis la Tanzanie a validé son ticket pour les demi-finales. C'est la première sélection d'ailleurs à s'être qualifiée après sa victoire au tir au but face à l'Algérie sur le score de 4-3 dans le temps réglementaire. Et évidemment, l'avantage lors de la séance de tir au but. N'oubliez pas qu'hier, lors de cette même compétition, le Mozambique a validé sa qualification pour le Mondial U17 qui se jouera au Qatar à la fin de cette année. Et l'Ouganda aussi a validé son ticket avec cette victoire face au Ghana. L'entraîneur des Lions de l'Atlas, Mohamed Ouahbi, tiendra une conférence de presse mardi 26 mai 2026 au complexe Mohamed VI de football. Cette conférence de presse qui débutera à 19h sera consacrée à la présentation de la liste finale des joueurs retenus pour disputer la Coupe du Monde 2026 de la FIFA, organisée conjointement par les États-Unis, le Canada et le Mexique, indique la Fédération Royale Marocaine de football dans un communiqué. Allons-nous y retrouver Soufiane Boufal? Lui est présent et il se prépare, a-t-il confié au micro de la Fédération Royale Marocaine de football.
7: Non, bien sûr, avant tout, ça me fait très très plaisir de revenir, de voir des gens que je n'avais pas vus depuis très longtemps. Je suis content parce que voilà, j'ai beaucoup travaillé ces derniers temps pour être là. Donc ça fait plaisir. Maintenant, voilà, le stage vient de commencer. Alhamdoulilah, tout se passe bien. Il y a un très bon groupe, un très bon staff. Non, il y a un très très bon état d'esprit. Voilà, comme tu as dit, il y a beaucoup de jeunes joueurs qui font leur première ici. Donc moi, avec mon expérience et mon vécu en équipe nationale, j'essaye de les mettre le plus à l'aise possible. Voilà, le stage vient de commencer, mais pour l'instant, honnêtement, tout est OK. Le groupe vit bien, tout le monde s'intègre plutôt bien.
6: Et puis en attendant, les Lions de l'Atlas continuent leur préparation. En vue du match face au Burundi, ce sera le premier match pour les hommes de Mohamed Ouahbi. C'est à l'issue de cette rencontre qu'il annoncera sa liste définitive pour le Mondial.
2: Et ce soir, Mansef Rabat s'apprête à accueillir une rencontre de prestige, la Manche. Retour de la finale de Ligue des Champions africaine.
6: Et oui, et ça concerne les représentants marocains, l'AS FAR, et le représentant sud-africain, Mamelodi Sundowns. On a les images. Eh bien, les joueurs de l'AS FAR sont arrivés sur la pelouse pour la première reconnaissance. Ses supporters sont présents lors du match aller disputé à Pretoria. Les militaires s'étaient

0: Incliné sur le score d'un but à zéro. Objectif ce soir, rattraper l'histoire écrite en 1985, année de leur sacre historique, faisant de la SFAR le premier représentant marocain à remporter la Ligue des Champions. Pour cela, ils pourront compter sur leur 12e homme, les supporters bien sûr, Anaïs, qui sont nombreux, on l'a dit ce soir au stade Moulay Abdellah, Alexandre Santos en conférence de presse hier.
1: Le pressing de notre supporter sera un point très très important. Je m'habitue à dire que notre supporter sont le deuxième joueur et vraiment on a besoin d'un vraiment appui et je crois beaucoup qu'il vient et c'est clair que le stade va être plein de supporters de l'ESFAL qui vont vraiment aider à notre joueur se sentir plus motivé, plus capable de se surpasser et de se transformer en un match de mémorable. J'espère vraiment que ce sera une victoire de notre équipe avec un grand force de notre supporter.
0: Voilà, le match est à suivre à partir de 20h, on l'a dit au stade Moulay Abdellah. Mamelodi Sundowns a remporté le titre en 2016 et finaliste lors de l'édition précédente, lors de laquelle elle s'était inclinée contre Pyramids. Le représentant marocain veut écrire l'histoire. Il pourra compter eh bien, sur la présence de ses supporters, mais surtout sur le soutien de tous les Marocains.
2: Et puis on voyage un peu ce soir avec vous, Monsef. Place au football en Europe. Pas de victoire pour Pep Guardiola pour ce qui était sa dernière avec Manchester City.
0: Et oui, une triste dernière pour Pep Guardiola qui vient clôturer une décennie avec les Sky Blues. Défaite 2-1 sur sa pelouse.

0: Bournemouth contre Aston Villa en première ligue lors de cette 38e et dernière journée. Tottenham s'est maintenu en première ligue après sa victoire 1-0 lors de cette ultime journée. C'était contre Everton, un résultat qui envoie West Ham en deuxième division 14 ans après sa remontée dans l'élite. Les Spurs du nord de Londres terminent à la 17e place, la première non relégable avec seulement 2 points d'avance sur West Ham qui est donc 18e avec 39 points. Qui est relégué malgré son large succès 3-0 contre Leeds. C'était au même moment. Les autres résultats, en bref, Arsenal s'est imposé 2-1. Manchester United qui confirme encore sa bonne dynamique avec Michael Carrick. Victoire 3-0 contre Brighton. Les autres matchs, notamment en série à suivre ce soir, Torino face à la Juve, c'est à partir de 19h45. Et puis la Liga pour clôturer cette 38e journée. Villarreal qui reçoit sur sa pelouse à partir de 20h l'Atlético de Madrid.
1: Et balle jaune pour conclure, on parle du tennis et de Roland-Garros avec, après le forfait hier d'Arthur Fils, vous nous l'appreniez, le champ est libre pour Yannick Sinner.
0: Et oui, l'Italien fraîchement vainqueur du Master 1000 de Rome cherchera à confirmer ses excellentes performances qui lui ont permis aujourd'hui d'être le numéro 1 mondial après le forfait hier. Vous l'avez dit, du numéro 1 français Arthur Fils, et plutôt dans la semaine de l'Espagnol Carlos Alcaraz. La voie semble libre en effet, mais pas totalement pour Abdelrahim Mondial, notre consultant pour la petite balle jaune qui fait le point sur le tournoi.
2: De toutes les façons, aujourd'hui, le grand favori côté masculin est bien évidemment Sinner. Et côté féminin, bien évidemment, Sabalenka. Mais côté femme, ça reste très ouvert parce que il y a 3, 4, 5 filles qui peuvent gagner le tournoi. Il y a Goff qui peut gagner le tournoi. Il y a Swiatek qui revient très, très bien. Il y a 5 filles qui peuvent gagner le tournoi. Alors que chez les messieurs, il y a qu'un seul joueur qui sort grand favori pour ce tableau 2026, c'est Sinner. Sur papier, oui, mais après, le tennis, le sport ne sont pas des sciences exactes. Encore plus sur terre battue, parce que sur terre battue, le joueur, il peut arriver, c'est des matchs en 5-7, c'est très très lent. On a vu comment il a eu beaucoup de peine pour gagner à Rome. Il a été à deux doigts. Heureusement que l'arbitre de chaise a été gentil avec lui, parce que normalement, il aurait perdu contre Medvedev. Sur papier, il a beaucoup plus de chances que tous les autres. Mais je ne le vois pas gagner cette année, hein.
0: On va suivre attentivement ce magnifique tournoi sur terre battue, l'historique Roland Garros. Un coureur est décédé dimanche suite à un malaise cardiaque lorsqu'il participait à la Pyrénienne, une épreuve de course à pied 10 km disputée au cœur du 20e arrondissement de Paris. On vient plutôt de l'apprendre et c'est ce que rapportent les médias français citant la mairie. Un dossier à suivre.
1: Et merci pour ce tour très sportif de l'actualité Mondsef, et c'est la fin de cette édition. Merci de l'avoir écouté et bonne soirée à tous et toutes.
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2: Au Maroc, le temps sera le matin partiellement nuageux à souvent ensoleillé sur le littoral méditerranéen. À l'ouest de la ligne Tata

0: Alger, 33 degrés à Chlef, 37 degrés à Tamanrasset, prévoir 39 degrés à Adrar, 29 degrés à Constantine ainsi qu'à Tiaret. Et en Tunisie, le temps sera le matin ensoleillé sur l'ensemble du pays. Et enfin, côté Mercure, il fera 28 degrés à Tunis, 27 degrés à Sousse, 26 degrés à Bizerte, de prévoir 24 degrés à Djerba ou encore 27 degrés à Gabès.
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2: Bonsoir à toutes et tous et bienvenue si vous nous rejoignez sur Medi1, à la une de l'actualité. Ce soir, les heures passent, les déclarations s'enchaînent, mais toujours pas d'accord entre l'Iran et les États-Unis. Israël est quant à lui mis de côté par Washington dans les négociations. Le texte qui pourrait être adopté respecte-t-il les objectifs de Benjamin Netanyahou ? Élément de réponse à venir. La Russie cherche-t-elle à réaffirmer sa puissance ? Une nouvelle nuit d'horreur en Ukraine s'est déroulée de samedi à dimanche. Moscou a tiré des missiles balistiques Oreshnik sur Kiev et sa région. 4 personnes sont mortes et une centaine sont blessées. Un expert fera le point. Au Maroc et au Sénégal, les réactions continuent. Le roi Mohamed VI a gracié les supporters sénégalais condamnés pour infraction pendant la Coupe d'Afrique des Nations. Ils sont désormais libérés. Une décision vivement saluée par les Sénégalais, notamment par la Fédération sénégalaise de football, vous l'entendrez. Et vous l'avez sûrement remarqué, une vague de chaleur touche certains pays en ces moments. En France, les températures peuvent atteindre 36 degrés. Des phénomènes météorologiques de plus en plus précoces et intenses. Nous serons à Paris en fin d'édition. On ouvre ce journal avec l'actualité en Iran. Toujours pas d'accord entre Téhéran et Washington. Le président états-unien dit ne pas vouloir se précipiter dans ce futur accord irano-états-unien. Celui qui reste sur la touche, c'est Israël. Dimanche après-midi, Benjamin Netanyahou s'est entretenu avec Donald Trump. Le premier ministre à Tel Aviv assure que Washington a réaffirmé que tout accord final avec l'Iran devrait éliminer entièrement la menace nucléaire. Le risque pour Israël en cas d'accord, c'est de voir le soutien des États-Unis diminuer, comme l'explique Firouzeh Nehavandi. Elle est spécialiste de l'Iran, on l'écoute.
3: Israël n'est pas du tout content de ce deal qui se profile de la même manière que déjà en 2015, Israël était contre les accords sur le nucléaire qui ont été signés avant l'arrivée de Trump. Israël a un objectif clair, c'est que le nucléaire iranien soit détruit ou en tout cas tellement abîmé que le pays puisse être sécurisé pendant des années. Et donc, ce n'est pas probablement les assurances qui sont données par Trump qui peuvent rassurer Netanyahou ou les autorités d'Israël, d'autant plus qu'une promesse des Iraniens ne vaut pas nécessairement une certitude. Ils peuvent très bien promettre monts et merveilles et continuer leur politique d'enrichissement. Donc là, la relation Israël

0: continuer leur politique d'enrichissement. Donc là, la relation Israël-États-Unis, les objectifs ne sont pas du tout les mêmes.
1: Firouzeh Nahavandi, professeure émérite à l'Université de Bruxelles, spécialiste de l'Iran. Elle répondait aux questions de Constantin Jallot. Et dans ce contexte, toujours autre annonce aujourd'hui. Le Premier ministre israélien a affirmé que Donald Trump lui a assuré du droit d'Israël à se défendre contre les menaces sur tous les fronts, y compris au Liban. Hier, Téhéran disait ne pas laisser tomber le Hezbollah libanais et affirmait exiger une trêve des combats en Iran ainsi qu'au pays du Cèdre, où Israël viole le cessez-le-feu quasi quotidiennement. Aujourd'hui, le chef du Hezbollah dit espérer un accord incluant le Liban et appelle son gouvernement à abandonner les négociations directes avec Tel Aviv. Pendant ce temps, au Liban, justement, deux morts aujourd'hui, dont un secouriste. Le bilan des attaques d'hier, lui aussi, s'alourdit. Au moins 11 personnes ont été tuées dans la frappe israélienne sur le sud du pays, une énième violation du cessez-le-feu en vigueur. Et à Gaza également, Tel Aviv poursuit son offensive. Ce matin, un raid aérien israélien a tué trois membres d'une même famille, dont un enfant de 6 mois, selon les informations d'Al Jazeera. Selon les secouristes, une dizaine de civils ont été blessés lors de l'attaque. Mais depuis la mise en place du cessez-le-feu en octobre, les attaques quasi quotidiennes de l'armée de Benjamin Netanyahou ont fait près de 900 morts, selon les autorités sanitaires de l'enclave. Une autre guerre toujours à la une, celle en Ukraine. La nuit dernière, des bombardements russes intenses ont frappé Kiev et sa région. Les autorités locales font état de 4 morts et plus d'une centaine de blessés. La frappe est massive, 600 drones, 90 missiles de différents types. Moscou a eu recours notamment à son missile balistique hypersonique Oreshnik de portée intermédiaire, a indiqué de son côté le président ukrainien. Utiliser une telle arme avec sa dimension nucléaire, c'est une manière, selon le reporter de guerre Cyril Amourski, pour le Kremlin d'envoyer un message de menace.
2: Aujourd'hui, le message de la part du Kremlin, c'est nous sommes encore en capacité de continuer cette guerre, nous sommes en capacité d'utiliser des nouveaux armements. Le problème pour le Kremlin, c'est que l'Oreshnik n'a rien d'impressionnant. Les éléments les plus jusqu'au-boutistes du camp pro-guerre en Russie ont d'ailleurs critiqué l'usage de cette arme et ont critiqué cette arme tout court en disant qu'elle est inefficace, qu'elle n'arrive pas à obtenir les objectifs soi-disant présentés par cette arme et que finalement, si aujourd'hui la Russie n'utilise pas d'ogive nucléaire, bon, évidemment, il y a une question d'escalade, mais tout simplement, elle n'est pas en capacité de le faire aujourd'hui étant donné que cette arme est imprévisible et n'est pas suffisamment bonne pour être sûre que ces ogives, en fait, arrivent à destination. Les Russes eux-mêmes ne sont pas certains des capacités de leur arme et de son efficacité.
1: Voilà l'analyse de Cyril Amourski, reporter de guerre spécialisé sur le conflit en Ukraine. Il répondait aux questions de Constantin Jallot. Et notez que dans ces frappes, le bureau de l'Organisation mondiale de la santé a été endommagé. C'est à la une sur notre continent. Les réactions se poursuivent après l'annonce de la grâce royale des supporters. Le roi Mohamed VI a accordé sa grâce hier au Sénégalais, condamné pour infraction après la dernière finale de la CAN. D'après le communiqué du cabinet royal diffusé ce samedi, une décision du souverain pour des considérations humaines à l'approche d'Aïd El Adha, dont se réjouit le premier vice-président de la Fédération sénégalaise de football, Abdoulaye Seydou Sow.
3: Je suis animé par un sentiment de soulagement. Nous sommes, c'est à l'instar de toutes les Sénégalaises et de tous les Sénégalais, nous sommes tous soulagés, contents que ces 15 détenus soient aujourd'hui remis à leur commis. Et je crois aussi que ça honore les relations entre le Maroc et le Sénégal. Nous avons tout fait pour que ces relations-là, au-delà de la confrontation sportive, ne soient pas détériorées par des actes de ce genre. Il ne nous reste maintenant qu'à rendre grâce à Dieu, remercier le roi, remercier aussi le président de la République du Sénégal qui a dû faire une action diplomatique souterraine, remercier pour ceux qui, de près ou de loin, se sont intervenus, notamment le président de la Fédération sénégalaise de football, qui n'a ménagé aucun effort pour qu'on en soit à cette situation. Dire aussi que cet acte du Maroc renforce l'unité africaine. Nous devons partir à la Coupe du Monde unie et je crois que cela passe aussi à ce que l'Afrique du Sud reste maintenant que nous sommes devant le tribunal arbitral du sport. Le tribunal arbitral du sport fera ce qui est juste.
1: Voilà un message d'union d'Abdoulaye Seydou Sow, premier vice-président de la Fédération sénégalaise de football. Il était au micro de notre correspondante à Dakar, Fatou Ndiaye. Et notez toujours à ce sujet que les 15 supporters libérés ont été accueillis ce dimanche très tôt à l'aéroport international de Dakar. Ils ont été reçus par le chef d'État dans une atmosphère décrite par la présidence de la République sénégalaise comme un moment d'émotion et de fraternité. On reste au Maroc avec un point météo. La vague de chaleur ne vous a pas échappé. Elle est arrivée hier et continue de faire grimper le thermomètre.

0: thermomètre. Plusieurs provinces du royaume sont touchées jusqu'à mercredi. Pensez à bien vous hydrater car le mercure peut monter jusqu'à 45 degrés. Et la France qui suffoque, elle aussi. Depuis jeudi, le pays enregistre des températures records pour la saison. Jamais le pays n'avait connu une vague de chaleur aussi intense pour un mois de mai. Météo France met en garde contre un dôme de chaleur qui s'annonce durable. Les précisions de notre correspondante à Paris, Fanny Baye.
1: 32,5 degrés en Charente-Maritime, 32,1 en Vendée, 29,4 en Ille-et-Vilaine. Plusieurs stations de Météo France ont enregistré des températures records ces derniers jours pour un mois de mai. Un épisode de chaleur précoce et intense qui s'annonce durable, dit l'Institut, et qui devrait atteindre son paroxysme entre dimanche et mercredi, avec les journées les plus chaudes attendues lundi et mardi. Météo France estime que les températures pourraient dépasser les normales de saison de 10 à 15 degrés dans plusieurs régions, avec un pic attendu au-delà de 35 degrés dans le sud-ouest. En cause, le dôme de chaleur qui s'est formé au-dessus du pays et qui agit comme un couvercle. Cet air chaud, il provient du Maroc et il transite ensuite par la péninsule ibérique avant de se retrouver piégé sous les hautes pressions d'un puissant anticyclone. À cause du dérèglement climatique, ces vagues de chaleur sont amenées à devenir de plus en plus fréquentes, intenses et précoces. À Paris, Fanny Baye pour Médias.
0: Et ailleurs dans le monde, c'est un coup de massue pour les droits reproductifs au Kenya. Le mois dernier, la cour d'appel de Manindi a rendu une décision qui remet en question la légalité de l'avortement dans le pays. Un sujet épineux dans un Kenya très chrétien et très influencé par les groupes pro-vie venus des États-Unis. Alicia Miami.
2: Le point de départ de cette décision remonte à 2019, lorsque Pâques, une jeune femme de 16 ans, se présente à l'hôpital. Salim Mohamed, le médecin qui la traite pour des douleurs abdominales, diagnostique une fausse couche et lui prescrit donc le traitement nécessaire pour éviter toute complication. Trois jours plus tard, l'adolescente et son médecin sont arrêtés pour avoir subi et pratiqué un avortement. Innocenté en première instance, Pâques et son médecin sont donc au cœur de cette décision d'appel qui se base sur une dissension de taille entre le code pénal et la constitution kényane. Le premier, hérité du droit colonial, criminalise l'avortement. La seconde, adoptée en 2010, autorise le recours à cette pratique si la santé ou la vie de la mère sont en danger. Un flou juridique qui fait qu'aujourd'hui, Pâques et son médecin encourent respectivement 7 et 14 ans de prison. Leur avenir est celui de toutes les femmes et filles kényanes et désormais entre les mains de la Cour suprême et du Parlement qui étudie un projet de modification du code pénal. En attendant que la justice tranche, des milliers de femmes continueront d'avoir recours à des avortements en dehors de tout cadre médical. Selon le Center for Reproductive Rights cité par Le Monde, elles sont au moins 2600 chaque année à mourir des suites d'un avortement illégal au Kenya.
0: Voilà les précisions d'Alicia Miami. Et on reste sur le continent pour finir. Retour au Maroc pour clôturer cette édition avec un mot de football, bien sûr. Grande rencontre en ce moment, même sur la pelouse de Rabat. La finale de la Ligue des champions africaines voit s'affronter l'AS FAR marocaine et les Suns.

0: Down sud-africain. S'ils veulent la victoire, les militaires devront rattraper leur retard d'un but et prendre l'avantage 2-0. C'est la fin de cette édition. Merci de l'avoir écouté et très bonne soirée sur Midi 1.
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Puisqu'on s'est exprimé, d'après lui, Donald Trump lui aurait réaffirmé le droit d'Israël à se défendre sur tous les fronts, ainsi qu'au Liban, ce à quoi le chef du Hezbollah a réagi. Il a exhorté ce dimanche son gouvernement à cesser les négociations directes avec Tel Aviv. Et dans le pays du cèdre, sur le terrain, le

Ministère de la Santé fait état de 2 personnes tuées aujourd'hui, parmi elles un secouriste. Près de 10 personnes ont également été blessées dans cette frappe israélienne qui a visé le district de Nabatieh. Le ministère dénonce une série d'attaques visant le secteur de la santé et des urgences du pays. Dans la région toujours, les Kurdes ont élu leurs représentants au Parlement aujourd'hui. Dans les régions de Syrie, à majorité kurde, le processus électoral commencé en octobre s'est poursuivi, ce plusieurs mois après la conclusion d'un accord pour l'intégration des Kurdes dans les institutions de Damas, une intégration rendue possible depuis la chute de Bachar el-Assad, mais critiquée comme un processus antidémocratique. Non loin, en Turquie, le chef de l'opposition a été délogé par la police cet après-midi. Il était barricadé dans le siège de son parti, le CHP, depuis ce matin. Ses partisans tentaient d'empêcher l'arrestation d'Özgür Özel. Ce soir, le chef de file s'est exprimé auprès de l'AFP. Je cite « Ils ont pris d'assaut notre siège avec des gaz lacrymogènes, nous ont frappé à coups de matraque, ont dévasté le bâtiment du parti et nous ont jeté dans la rue ». Fin de citation. L'actualité en Europe, c'est aussi cette nuit d'horreur dans la région de Kiev. L'Ukraine a été la cible de frappes massives cette nuit, des missiles et des drones russes, dont un de portée intermédiaire Oreshnik. Pour l'heure, le bilan se porte à au moins 4 morts et des dizaines de blessés. Ce dimanche, Rome, Paris, Berlin et le chef de la diplomatie européenne ont condamné fermement cette attaque de grande ampleur. Le président Recep

0: L'accord entre Téhéran et Washington sera-t-il pour ce soir ? Pas sûr. Aujourd'hui, l'Iran affirme que les États-Unis ont reculé sur des points négociés essentiels. Un changement de ton par rapport à hier, où la Maison-Blanche annonçait des avancées positives. Autre guerre sur un autre continent, en Ukraine, les bombardements continuent. L'OMS a annoncé que son bureau à Kiev avait été endommagé par des frappes russes la nuit dernière. Aucun blessé n'est à déplorer. L'OMS a appelé à cesser les attaques contre les civils. Tunisie Télécom envoie un message critique du pouvoir. Le texte fait état d'un net recul des libertés et de la crise économique. L'opérateur public tunisien affirme avoir été piraté dans la nuit de samedi à dimanche. Depuis plusieurs années, des ONG tunisiennes et internationales dénoncent un recul des droits et libertés en Tunisie. Au Sénégal, le président de l'Assemblée nationale a démissionné, une décision prise 2 jours après le renvoi du Premier ministre du pays par le président. Dans un message, le président de l'Assemblée explique son choix. Cette décision est guidée par sa conception des institutions, de la responsabilité publique et de l'intérêt supérieur de la nation. Et puis la finale de la Ligue des champions africaines se poursuit. L'AS FAR joue contre Mamelodi. Le match retour a eu lieu au Maroc. Pour l'instant, le score est de 1 partout. À l'aller, l'équipe d'Afrique du Sud avait gagné le match 1-0. C'est la fin de ce flash. Belle soirée à l'écoute de Midi 1.
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0: Vous êtes toujours sur les ondes de Média, tout de suite la météo. Au Maroc, le temps sera le matin partiellement nuageux à souvent ensoleillé sur le littoral méditerranéen, à l'ouest de la ligne Tata Erfout Safi et au sud de la Yonne, puis clair ailleurs. Côté Mercure, le thermomètre enregistrera 34 degrés à Rabat, il fera 33 degrés à Casablanca, 27 degrés à Tanger avec un temps ensoleillé et venteux, prévoir 36 degrés à La Youn, il fera 41 degrés à Marrakech, 37 degrés à Agadir et à Fès ou encore 24 degrés à Nador. En Algérie, le temps sera le matin partiellement nuageux à souvent ensoleillé sur le nord-ouest, le centre-ouest et le tiers sud-est du pays, puis clair ailleurs. Côté température, il fera 24 degrés à Alger, 33 degrés à Chlef, 37 degrés à Tamanrasset, prévoir 39 degrés à Adrar, 29 degrés à Constantine ainsi qu'à Tiaret. Et en Tunisie, le temps sera le matin ensoleillé sur l'ensemble du pays. Et enfin, côté Mercure, il fera 28 degrés à Tunis, 27 degrés à Sousse, 26 degrés à Bizerte, prévoir 24 degrés à Djerba ou encore 27 degrés à Gabès.
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2: Bonsoir à toutes et tous, avec vous Stéphanie Parot. On avait un espoir, celui d'avoir enfin un accord de paix entre les États-Unis et l'Iran, mais il faudra encore attendre un peu, surtout que Washington semble faire marche arrière selon Téhéran. Paris remet les pieds dans le plat. Quatre jeunes ont été écroués pour tentative de meurtre sur un opposant algérien en France, une affaire qui en rappelle d'autres. Élection ou pas élection, telle est la question au Venezuela. Aucun scrutin n'a été annoncé, mais la chef de l'opposition, soutenue par Donald Trump, a déjà avisé de sa candidature. Ce ne sera pas encore pour cette fois. L'AS FAR a perdu la finale de la Ligue des champions africains 1-2, malgré le match nul de ce soir. On y revient en fin de journal. S'est-on enthousiasmé trop vite? Sûrement toujours pas d'accord ce soir entre l'Iran et les États-Unis, alors qu'hier, Washington avait annoncé des avancées positives et un haut responsable états-unien avait annoncé à CNN un accord pour aujourd'hui. Mais depuis cet après-midi, le ton a changé. Le régime des Mollahs accuse la Maison-Blanche de reculer sur des points déjà négociés. Firouzeh Nahavandi, professeur émérite de l'Université de Bruxelles, spécialiste de l'Iran, rappelle que rien n'est sûr.

0: Liban sont des violations du cessez-le-feu en vigueur depuis plusieurs semaines. La crise enfle au sein du Parti républicain du peuple en Turquie. Il y a 4 jours, une décision de justice a révoqué la direction du principal parti d'opposition. Un tribunal a considéré que le congrès qui avait élu fin 2023 son dirigeant actuel était entaché d'irrégularités. Aujourd'hui, la police est intervenue au siège du parti à Ankara pour déloger le chef du parti fraîchement élu. Ce dernier continue de dénoncer une opération politique et jure de poursuivre sa lutte à nom de l'heure.
1: L'image est forte et choquante pour beaucoup de Turcs. Le siège du CHP, le principal parti d'opposition, parti fondé par Atatürk et fondateur de la République, investi de force par la police anti-émeute. À l'intérieur, des militants qui suffoquent sous les gaz lacrymogènes, un député en pleurs, le mobilier sans dessus-dessous, des portes, des vitres brisées, des cris, la confusion totale. Et au 12e étage, barricadé dans son bureau, le dirigeant déchu, Özgür Özel. C'est lui que les policiers sont venus chercher sur ordre des autorités, mais à la demande de son prédécesseur à la tête du parti, Kemal Kılıçdaroğlu, réinstitué par la justice. Özgür Özel a fini par quitter le siège du CHP sous les applaudissements.
2: Je me révolte contre l'alliance de ceux qui veulent s'emparer du parti d'Atatürk et de ceux qui veulent livrer au pouvoir le parti d'Atatürk. À partir d'aujourd'hui, le CHP sera sur les routes, dans les rues, sur les places, en marche vers le pouvoir.
1: Kemal Kılıçdaroğlu est donc redevenu légalement le dirigeant du CHP, mais il est désavoué par une large majorité des députés, des maires et de la base du parti. Un parti désormais à deux têtes, car Özgür Özel, désigné samedi chef de son groupe parlementaire, n'a pas l'intention de reculer. Il réclame l'organisation d'un congrès du CHP sous 40 jours. À Ankara, dans le Loir-Pomédien.
0: Autre crise politique, le président de l'Assemblée nationale a démissionné au Sénégal, une décision prise 2 jours après le renvoi du Premier ministre du pays par le président. Dans un message, le président de l'Assemblée explique son choix. Cette décision est guidée par sa conception des institutions, de la responsabilité publique et de l'intérêt supérieur de la nation. Est-on reparti pour de nouveaux mois de tensions entre Alger et Paris? Une affaire pourrait faire repartir les braises de disputes entre les deux pays. Hier, 4 jeunes ont été inculpés et écroués pour leur implication présumée dans la tentative de meurtre d'un opposant algérien, Hichem Aboud. Une affaire qui remonte à février 2025. Selon l'ex-officier et reporter algérien exilé en France, cette tentative d'élimination est liée à ses prises de position contre le régime d'Alger. Une affaire grave à plusieurs niveaux et qui n'est pas la première, comme le souligne Chouaki Benzara, activiste algérien.
3: La tentative d'assassinat de Hichem Aboud est une affaire qui aura des répercussions extrêmement graves sur les relations franco-algériennes, car l'ouverture de cette information judiciaire par le parquet national antiterroriste, le PNAT, vient quelques semaines après les déclarations du procureur antiterroriste qui a parlé de l'Algérie comme un pays impliqué dans ce qu'il a qualifié de terrorisme d'État. Et le fait qu'il a parlé au pluriel disait qu'il n'y avait pas seulement l'affaire d'Amir Boukors, dit Amir DZ, qui a été victime d'une tentative d'assassinat en avril 2024, mais sur le fait qu'il y avait plusieurs affaires dans lesquelles le régime algérien était impliqué pour éliminer des opposants algériens sur le sol français.
0: On reste en Europe, Volodymyr Zelensky en demande plus. Le président ukrainien aimerait que ses alliés lui apportent plus d'appui, notamment dans la défense aérienne. Un message posté sur son compte X. Aujourd'hui, les bombardements russes ont continué et ont fait 2 morts et 17 blessés dans la ville de Kherson. De l'autre côté de l'Atlantique, Maria Corina Machado est candidate à une élection présidentielle au Venezuela. Un scrutin qui n'a ni été officialisé et qui n'a donc pas de date. Le pays est entré dans l'inconnu politique quand Donald Trump a enlevé le président du pays en janvier. Depuis, le territoire est gouverné par la présidente par intérim. Les explications avec Cassandre Thomas.
4: Il y a un objectif ici, libérer notre pays. Ce sont les mots de l'opposante vénézuélienne, prix Nobel de la paix et fidèle alliée de Donald Trump, qui prend la parole depuis le Panama où elle se trouve dans le cadre d'une tournée régionale. Objectif pour elle, rentrer au pays d'ici la fin de l'année et participer à la transition vers la démocratie par le biais d'une élection présidentielle libre et équitable, dit-elle. Depuis la capture de Nicolas Maduro par les forces américaines,

0: le 3 janvier, le Venezuela est dirigé par intérim par l'ancienne vice-présidente Delcy Rodriguez, un exécutif qui subit la pression permanente de Washington. Et si le président américain avait laissé entendre que des élections se tiendraient prochainement, pour l'heure, rien de fixé. En tout cas, la relation entre Maria Corina Machado et le président américain ne semble pas ébranlée pour autant, car dans son discours, elle réitère sa confiance à l'égard du gouvernement des États-Unis et le remercie pour les progrès réalisés.
1: On est déçus. L'AS Far a perdu. L'équipe marocaine n'a pas réussi à renverser la tendance face à leur adversaire lors de la finale de la Ligue des champions africains. Le match retour s'est terminé un partout. Alissa Laïdine.
2: L'AS Far de Rabat aura tout tenté mais ne retrouvera pas le toit de l'Afrique. 41 ans après son unique sacre continental, les militaires ont été tenus en échec à Rabat par Mamelodi Sundowns en finale retour de la Ligue des champions d'Afrique. Un résultat insuffisant après la défaite 1-0 à l'aller. Les hommes d'Alexandre Santos auront pourtant tout essayé dans cette rencontre. Récompensé une première fois sur pénalty en première période transformée par Rabih Rimas, ils ont cru relancer totalement cette finale au complexe Moulay Abdallah de Rabat. Avant le coup de froid, l'égalisation sud-africaine tombée dans les dernières secondes du premier acte, un but de Théobo Mokoena qui a changé beaucoup de choses dans cette double confrontation. En seconde période, l'AS Far a continué à pousser, multipliant les situations dangereuses et les actions litigieuses aux abords de la surface sud-africaine. Un deuxième pénalty a même été accordé aux militaires après recours à la VAR, mais cette fois, le capitaine Mohamed Rabih Rimas a vu son tir repoussé par le gardien de but sud-africain, sans doute le tournant dans cette finale. Malgré la pression, les occasions et un public acquis à leur cause, les militaires n'ont pas réussi à faire sauter le verrou sud-africain et laisse filer une consécration continentale qui tendait les bras. En face, Mamelodi Sundowns décroche son deuxième titre africain un an après avoir échoué en finale et confirme son statut de place forte du football continental. Rabat, Ali Salah Dine pour Mehdi.
1: Pour se consoler, on peut compter sur les Lionceaux de l'Atlas. Les U17 sont en demi-finale de la CAN. Le Maroc affronte le Sénégal dans 4 jours. Et la Tanzanie affrontera l'Égypte le même jour pour l'autre rencontre. C'est la première fois de son histoire que les Tanzaniens arrivent en demi-finale de la CAN. C'est la fin de ce journal. Belle soirée à l'écoute de Média.
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